0: Ah oui, hein. Presse James. Voilà le problème. 0 plus 0 égale
1: 0.
0: Ah, ça c'est vrai, hein.

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7: Yeah. Eh bien, les résultats du tirage digital de 20h d'hier, de ce vendredi 7 août 2026. Loto 5 sur 90, les numéros tirés sont à savoir les numéros 7, 15, 14, 3 et 8, c'est-à-dire 07. 15, 14, 0, 3 et 0, 8. La Loterie nationale du Bénin vous donne les résultats de ce tiercé quarté quinté de ce vendredi 7 août 2026 à Savoie à l'arrivée. Plus précisément de la course, le 07, 15, 14, 0, 3, 0, 8. Je dis bien 07, 15, 14, 0, 3 et 0, 8. Tous partant. En ce qui concerne le TRC, gain dans l'ordre, néant, 0. Gain dans le désordre, 37 100 francs CFA et 20 personnes sont gagnantes. Carté, gain dans l'ordre, néant, 0. Eh bien, gain dans le désordre, 5 557 000 francs CFA, un seul gagnant. Le quinté plus, gain dans le désordre, 0 néant. Donc, gain dans le désordre, 340 350 francs CFA, 300 gagnants bonus, 32 400 francs et 21 personnes ont gagné. Paris simple, paris couplé, 7 gagnants néant, 7 placés néant, 15 placés 1 500 francs 2, 14 placés 3 500 francs 1 gagnant, 7 placés 15 gagnants, 16 500 francs, 7, 15 placés, 8 500 francs CFA 9, 7, 14 placés, 6 500 francs 12 gagnants, 15, 14 placés, 7 000 francs 11 gagnants, masse partagée, 3 111 450 000 francs CFA. Montant du Japon. Du vendredi 14 août 2026, alors 4 781 100 6 francs CFA. Montant de la tirelie du mardi 25 août néant. Donc, comprenez, mesdames et messieurs, que sont les résultats plus précisément en ce qui concerne la Loterie nationale du Bénin. Donc, ces résultats vous sont présentés ainsi. Donc, en ce qui concerne les résultats du tirage digital de ce samedi, 0 heure, s'il vous plaît, numéro 220 du samedi 8 août 2026, jeu digital Loto 5 sur 90. Les numéros tirés sont à savoir 14, 83, 32, 57, 77. Je dis bien, jeu digital Loto 5 sur 90, les numéros tiré ce samedi 0h, numéro 220 du samedi 8 août 2026. 14, 83, 32, 53, 57, 77. 14, 83, 32, 57, 77. Donc, ce sont ces numéros qui sont les numéros qui ont été tirés à 0h en ce qui concerne le jeu digital Loto 5 sur 90.
8: 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Diplôme est né, il y a un autre diplôme de Alonso, mais il y a un autre diplôme de Tonso. Donc, il y a un Fodefka et un autre diplôme de Kaka.
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0: Oh, bon, mais il y a quand même des gens qui sont ici.
1: Tu
0: as super, tu as des bonnes
1: mains.
0: Tu as un homme. Mais tu as Henri à Foyon.
1: Oui.
0: Tu as un homme.
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0: 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Bon, tout le temps, on a bien défaut de vous dans la tête, mais d'accord.

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0: C'était super bon,
1: d'ajout.
0: Franchement, merci.
1: C'était bon, hein?
0: Ouais, franchement.
1: Ah ouais, t'as bien mangé?
0: Ouais, j'ai bien mangé. Là, j'ai plus très faim, mais ça devrait.
1: Comment ça t'a plus très faim?
0: Ça y est, j'ai mangé, j'ai fini mon assiette. C'est...
1: Tu as fini ton assiette? Ouais. C'est ce que tu appelles fini ton assiette?
2: C'est bien.
1: Mais non, je vais t'en rajouter encore un peu.
0: Non, c'est...
1: Merci, d'ajout. J'ai préparé à manger spécialement pour toi.
2: Maman, il s'est bien servi, t'as dit. Maman.
0: C'est ça, t'adores toujours. Avec...
1: Comment ça?
2: Mais
1: ou pas avec que j'aille maigre?
2: Il a pris ton poulet, haricots rouges, il a tout pris, maman.
0: Ça, j'ai compris, hein. Je suis pas si maigre que ça, quoi.
1: Ah bon? Tu crois que t'es pas maigre?

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1: Eh bien, vous venez de suivre l'émission de Otumba, une émission remplie d'enseignements. Et aujourd'hui, nous sommes le samedi 8 août 2026, huitième jour du huitième mois de l'année. Et Kimeda Davito est déjà en position pour me conduire dans l'univers de vos avis et communiquer. Mesdames, messieurs, bonjour à toutes et à tous.

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Un tour au ministère de l'Intérieur et de la Sécurité publique. Le ministre délégué auprès du président de la République, chargé de l'Intérieur et de la Sécurité publique, communique. En dépit de la réglementation en vigueur, il est notoirement constaté sur les routes que certains conducteurs de véhicules, au mépris des exceptions légales, circulent à gauche. Par ce comportement qui frise l'incivisme, ces usagers perturbent le trafic routier et mettent en insécurité leur propre personne, les autres usagers ainsi exposés au risque accru d'accidents qui leur font courir. Eu égard à la gravité et à la récurrence des faits en cause, il est rappelé à l'attention des usagers de la route que, conformément à la réglementation, la circulation doit s'effectuer sur la partie droite de la chaussée, sauf en cas de dépassement ou de contournement d'un obstacle, de changement de direction, d'imposition par la signalisation ou d'injonction des agents chargés de la police de la circulation. Aussi, le ministre invite-t-il tous les usagers de la route à faire preuve de civisme en se conformant strictement aux prescriptions légales ci-dessus rappelées pour une circulation routière plus sûre et plus fluide. À cet effet, les services de police sont instruits pour organiser des contrôles renforcés sur toute l'étendue du territoire national afin de sanctionner tout contrevenant. La sécurité routière est l'affaire de tous. Circuler à droite, c'est protéger sa vie et celle des autres. 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

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Mesdames et messieurs, à présent, la page de vos annonces nécrologiques.

La famille Dekoumantor, la famille Adjouvi, la famille Bagidi, la famille Kwadohi, la famille Togwalu, la famille Mbenu de Lokosa, les frères et sœurs du défunt, les enfants du défunt, Emiono, Gislaine, Yannick, Hermana, Mélène, Horace, Inès, Christelle, Junior Dekoumantor, Alata et Mariam Gado, leur époux, épouse et leurs enfants. Les familles parentales et amis ont la profonde douleur de vous annoncer le départ brutal de leur très cher et regretté fils, frère, cousin, oncle, père, grand-père. Élie Kodjo Dekoumantor, ex-commandant corps Hubert du commissariat central de Parakou, rappelé à Dieu le vendredi 17 juillet 2006 à Cotonou dans sa 73e année. Et vous prie de bien vouloir assister ou de vous unir d'intention aux obsèques sur le programme ci-après. Mardi 11 août 2006, 21h, veille messe en l'église Saint-Michel de Cotonou. Mercredi 12 août 2006, 7h45, levée du corps au domicile du défunt, maison feu Joseph Kofi de Dekoumantor, carré 232-233, rue Radio Topa. 8h30, absoute en l'église Saint-Michel de Cotonou, suivi de l'inhumation au cimetière d'Adjagbou. Priez pour le repos de son âme.

La collectivité Akwe Kpako Tosu d'Avon du Bénin et du Togo, le chef de famille Dasiba du Bénin, les frères et sœurs du défunt, les cousins et cousines du défunt, ainsi que leurs enfants, les neveux et nièces du défunt, ainsi que leurs enfants. Les enfants du défunt, Kpako Felicia, son époux et leurs enfants, Kpako Astrid, son époux et leurs enfants, Kpako Jurès, son épouse et leurs enfants, Kpako Karine, son époux et leurs enfants, Kpako Nadia Yabor, Kpako Ezosé, Kpako Adoudé, la veuve Nani Kwefa Nadez, les petits-enfants du défunt, les familles parentaliers, amis, Kpako, Da Silva, Zoum, Nindokounou, Wessinon, Goutandi, Fandi, Legba, Nani, Aza Nyanji, Agbayahou, Agosou, Kouton, en la profonde douleur de vous annoncer le rappel à Dieu de leur cher père, frère, époux, oncle, mari, grand-père, beau-père, cousin et neveu. Kpako Kom Akwete, dit le vieux coq, conseiller pédagogique à la retraite, président des jeunes du 8e arrondissement, membre des sages du 8e arrondissement, décédé le 14 juillet 2006 au Sénat de Cotonou dans sa 67e année. Programme des obsèques, mardi 11 août 2006, 21h30, veille de prière et de chant en l'église catholique Sainte Rita. Mercredi 12 août 2006, 5h, retrait du corps à la morgue du CNHU de Cotonou. 6h, escale à Kadiaou, à la maison familiale Kpako. 7h, expulsion du corps à son domicile à Agontikan, maison Kpako. 8h30, levée du corps au domicile du défunt à Agontikan, maison Kpako. 9h, messe corps présent à l'église catholique Sainte Rita. 10h30, escale à son domicile à Kébier. 11h20, inhumation au cimetière Vaseko, rue de Ouida. Les remerciements seront reçus au cimetière. Priez pour le repos de son âme. Mesdames et messieurs, et ce sera tout pour vos avis et communiqués. Merci de nous avoir suivis. On se donne rendez-vous le lundi pour la suite, bien évidemment, de vos avis et communiqués.

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2: Il est 13h.
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4: Décembre 2025, la constitution du Bénin a été révisée par l'Assemblée nationale, 9e législature. Au terme de cette révision, est créée une nouvelle institution de la République. Il s'agit du Sénat, à ne pas confondre bien entendu, avec la Sénat, la Commission électorale nationale autonome. Avec notre invité, nous allons apprendre à mieux connaître le nouvel organe qu'est le Sénat et peut-être, pourquoi pas, établir un lien avec le Haut Conseil de la République qui jouait le rôle législatif pendant la période transitoire au lendemain de l'historique conférence nationale de février 1990. Notre invité, c'est M. Gilles Badé qu'on ne présente plus. M. Gilles Badé, que dis-je ? Professeur Gilles Badé, bonjour.
5: Bonjour, bonjour à tous les auditeurs.
4: Le Sénat, je l'ai annoncé, que la Constitution du Bénin a été révisée par l'Assemblée nationale 9e législature. Alors, au terme de cette révision, est créée une nouvelle institution de la République, le Sénat. Alors, les Béninois voudraient savoir, voudraient même mieux approfondir leurs connaissances par rapport à ce nouvel organe. Dites-nous, le Sénat, c'est quoi ?
5: Alors, je voudrais préciser d'abord que l'Assemblée nationale a effectivement voté le texte le 14 novembre et que le président de la République l'a promulgué le 17 décembre 2025. Le Sénat, c'est une deuxième chambre législative. C'est-à-dire que depuis 1990, on a eu un parlement composé d'une seule chambre, d'un seul organe. Depuis le 17 décembre 2025, nous avons désormais un parlement. Quand on dit les parlementaires au Bénin, on doit distinguer entre les députés à l'Assemblée nationale et les sénateurs qui sont au Sénat. Donc le Bénin a choisi, comme plusieurs autres pays, de ne plus avoir une seule chambre de son parlement, qu'on appelle l'Assemblée nationale, mais d'avoir en plus une deuxième chambre que nous avons décidé d'appeler le Sénat.
4: Alors, quand on finit de définir le Sénat, professeur Gilles Badé, alors on voudrait quand même approfondir le débat en vous demandant pourquoi l'avoir institué dans le Conseil des institutions de la République et surtout pourquoi maintenant.
5: Bon, je ne saurais pas vous dire pourquoi maintenant parce que je ne fais pas partie de ceux qui ont initié la réforme, mais je peux tenter de comprendre pourquoi, tout simplement.
4: D'accord, allons-y.
5: Alors, le processus de création de la norme, le travail parlementaire, peut être amélioré de différentes manières. Nous avons jusque-là un dispositif qui était que quand l'Assemblée nationale a fini de voter la loi, ceux qui ne sont pas d'accord avec tel ou tel aspect de cette loi-là, ça peut être le président de la République qui demande une seconde lecture, mais si l'Assemblée nationale confirme, on s'arrête là. Ça peut être un député ou le président de la République qui saisisse la Cour constitutionnelle avant la promulgation pour attirer l'attention sur tel ou tel point, ou si aucune de ces deux autorités, c'est-à-dire un parlementaire ou le président de la République ne l'a fait avant la promulgation, tous les citoyens peuvent le faire pour dire à la Cour constitutionnelle, veuillez nous regarder tel ou tel aspect.
4: Très bien.
5: C'est ce qu'on avait jusqu'en 2025. À partir de 2025, on décide d'ajouter un autre niveau de contrôle. Et ce niveau de contrôle vient se situer entre l'Assemblée nationale et la Cour constitutionnelle. Ça veut dire que quand l'Assemblée nationale finit de faire son travail maintenant, le président de la République, qui avait déjà le pouvoir de demander une seconde lecture, peut toujours le faire. Si les parlementaires le suivent, disons, le débat s'arrête. C'est-à-dire, les parlementaires écoutent ce que le président de la République a dit, le débat s'arrête là. S'ils ne le suivent pas, il peut saisir le Sénat. Et le Sénat va faire un arbitrage entre ce que les parlementaires veulent et insistent et ce que le président veut. Première hypothèse. Deuxième hypothèse, le Sénat lui-même, parce que chaque fois qu'il y a une proposition de loi venant d'un député ou un projet de loi venant du gouvernement, en même temps que le Parlement et l'Assemblée nationale est saisie, le Sénat aussi est saisi. Et donc le Sénat lui-même, qui se met en session, aussitôt quand l'Assemblée nationale se met en session, le Sénat lui-même se met en session, le Sénat lui-même peut dire non, nous demandons une deuxième lecture à l'Assemblée nationale. S'il vous plaît, regardez à nouveau tel ou tel aspect de ce que vous venez de voter. Là aussi, si l'Assemblée nationale écoute le Sénat, tant mieux. Si l'Assemblée nationale n'écoute pas le Sénat a le pouvoir de régler définitivement, selon lui, comment les choses doivent se faire. Troisième hypothèse, les lois de nature politique, c'est-à-dire les lois de révision de la Constitution, les lois électorales et les lois sur les partis politiques. Dans ces cas-là, le Sénat a ce qu'on appelle un droit de non-objection. C'est-à-dire que tout se fait normalement, mais il faut s'assurer que le Sénat n'a rien contre la manière dont les gens ont décidé, par exemple, de réviser la Constitution, de modifier la loi électorale ou de modifier la charte des partis politiques. Donc, les sénateurs ont un droit de regard et à une majorité qualifiée de 2/3, c'est-à-dire 2/3 des sénateurs doivent être d'accord que cette réforme constitutionnelle peut passer, ou cette réforme de la loi électorale peut passer, ou cette réforme de la charte des partis politiques peut passer. Si les 2/3 s'opposent à ce que les parlementaires ont décidé de faire, ça ne passera pas. Et dernière hypothèse, le Sénat a une fonction de régulation de la vie politique. La régulation de la vie politique, c'est réguler, c'est-à-dire c'est contrôler les comportements et les propos des acteurs politiques pour s'assurer que ces comportements et ces propos ne sont pas de nature à remettre en cause l'harmonie, l'unité nationale, la paix, l'intégrité du territoire, la sécurité, la défense, le développement, les valeurs auxquelles le peuple a souscrit depuis 90. Ces valeurs-là sont tellement importantes que si on a des propos irresponsables des acteurs politiques, cela peut remettre en cause notre vivre ensemble. On sait que dans d'autres pays, des phénomènes très graves, comme le génocide au Rwanda, ont pu avoir lieu simplement parce que des propos étaient tenus sur la radio Mille Collines, sur le fait que telle partie des populations était au-dessus de l'autre, qu'on pouvait écraser les cafards, qu'on pouvait, etc. Donc des propos irresponsables peuvent détruire un pays. Donc le Sénat a pour rôle aujourd'hui de veiller à ce que, dans le cadre de l'exercice de l'action politique, que ce soit majorité ou opposition, des propos ou des comportements ne viennent pas à rompre la paix et l'unité nationale.
4: Très bien, professeur Gilles Badet, on vous aura compris. Mais il y a une question qui taraude quand même les esprits. Quand, par exemple, on dit que le Sénat peut régler une situation si l'Assemblée nationale ne s'exécutait pas, je ne sais pas si on a bien compris. Et comment ça va se faire? Est-ce qu'il n'y a pas, il n'y aurait pas, ce n'est pas notre souhait, mais c'est juste pour mieux comprendre. Est-ce qu'éventuellement, il ne se profilerait pas une crise institutionnelle entre le Parlement et le Sénat?
5: Il n'y a pas de crise lorsqu'il y a une hiérarchie. Si vous regardez bien, c'est comme si l'Assemblée nationale était le tribunal, le Sénat était la cour d'appel et la cour constitutionnelle était la cour suprême. Il ne peut pas y avoir de crise. Lorsque l'Assemblée nationale a fini de faire son travail, on peut redébattre de la question au niveau du Sénat pour voir est-ce que tel ou tel aspect n'aurait pas dû être fait de telle ou telle autre manière. En ce moment-là, l'Assemblée nationale est dessaisie et c'est le Sénat qui a le dernier mot. Le Sénat, la délibération du Sénat devient la loi. Donc l'Assemblée nationale peut pestiférer, ils peuvent dire ce qu'ils veulent, mais c'est le Sénat qui a le dernier mot en ce moment. Et le président de la République peut promulguer ce que le Sénat aura décidé. Mais troisièmement, donc troisième niveau, la Cour constitutionnelle n'a pas disparu. La Cour constitutionnelle demeure présente. Et comme avant, même après promulgation de la loi par le président de la République, les citoyens ont 30 jours, enfin comme avant, ils ont le pouvoir, mais désormais dans un délai de 30 jours, pour saisir la Cour constitutionnelle si la décision du Sénat n'était pas conforme à la Constitution. Donc la Cour constitutionnelle demeure celui qui a l'avant-dernier mot, parce que le dernier mot c'est le peuple. Mais l'avant-dernier mot c'est la Cour constitutionnelle. Ça veut dire que le Sénat n'est pas un organe sans contrôle, n'est pas un organe qui peut faire ce qu'il veut. Le Sénat ne peut agir que dans le cadre de la Constitution et le gardien de la Constitution, qui est la Cour constitutionnelle, demeure là. et les procureurs de la Constitution, que sont les citoyens, demeurent présents si quelque chose sort du Sénat et comporte des dispositions contraires à la Constitution, ces procureurs, entre guillemets, de la Constitution, que sont tous les citoyens, peuvent saisir la Cour constitutionnelle dans un délai de 30 jours, et la Cour constitutionnelle, qui est le juge de la Constitution, peut remettre les pendules à l'heure pour dire « Attention, le Sénat, vous avez manqué de faire telle ou telle chose, la Constitution ne vous autorise pas à le faire, et c'est la Cour constitutionnelle qui, ayant le dernier mot, va mettre, l'avant-dernier mot, on va dire, avant oui, le peuple, oui. va mettre fin au débat législatif.
4: En clair, la Cour constitutionnelle est au-dessus et du Sénat et de l'Assemblée nationale.
5: Absolument, et du président de la République, au plan fonctionnel.
4: Très bien. Alors, avant d'aller plus loin, professeur Gilles Barré, dites-nous, est-il possible ou serait-il maladroit de notre part d'établir un lien, un supposé lien entre l'Assemblée, j'allais dire le Sénat, et le Haut Conseil de la République, organe de transition, au lendemain de la conférence nationale?
5: Bon, peut-être, oui, on peut faire plusieurs ressemblances avec le Haut Conseil de la République. Le Haut Conseil de la République avait été choisi comme organe de transition pour jouer à la fois le rôle législatif et le rôle de Cour constitutionnelle. Et c'était composé de plusieurs catégories de personnes, y compris les anciens présidents de la République. C'est ça le lien. C'est-à-dire, pendant qu'on n'avait pas encore fait les élections législatives de la transition, le Haut Conseil de la République jouait le rôle de parlement de transition. Une fois qu'on a fait les élections législatives, que le parlement a été installé, et que la Cour constitutionnelle définitive n'avait pas encore été installée, le Haut Conseil de la République a commencé à jouer le rôle de Cour constitutionnelle. C'est-à-dire, si on veut, le rôle de contrôle du parlement. Donc, tous ces éléments rapprochent quand même le Haut Conseil de la République du Sénat, puisque le Sénat aujourd'hui joue un rôle de contrôle de l'Assemblée nationale. Et donc, comme c'est un organe à double visage, un organe semi-parlementaire et semi-cour constitutionnel. Parce que son travail, qui est de revenir sur ce que l'Assemblée nationale a eu à faire, de contrôler sur ce que l'Assemblée nationale a eu à faire, ne comporte pas des déviations par rapport à l'intérêt, aux valeurs que sont l'unité nationale, la paix, la sécurité, la défense, l'intégrité du territoire, etc. C'est un travail pratiquement de juge constitutionnel. Mais de l'autre côté, lorsque l'Assemblée nationale, le président de la République, ne s'entendent pas sur une version finale du texte, le Sénat également peut adopter le texte et mettre fin au débat législatif. Et là, c'est un rôle législatif.
4: Très bien, professeur Gilles Barré. À vous entendre, le Sénat apparaît comme la chambre haute.
5: Exactement. Hein?
4: Alors, pour mieux cerner les contours de sa mission, vous aviez dit tout à l'heure que lorsque le Sénat n'est pas satisfait d'une délibération de l'Assemblée nationale, il pourrait éventuellement régler le problème à son niveau. Alors, beaucoup se disent, à tort ou à raison, qu'en ce moment-là, les pouvoirs du législateur et de la Cour constitutionnelle sont réduits au profit du Sénat. Est-ce que vous faites cette même lecture?
5: Oui, les pouvoirs sont, disons qu'une partie des pouvoirs, effectivement, de l'Assemblée nationale et une partie des pouvoirs de la Cour constitutionnelle sont reviennent au Sénat. Comme je vous ai dit, quand vous faites un petit schéma, là, le Sénat se trouve au milieu. C'est-à-dire que quand on finissait avec l'Assemblée nationale, et on pouvait aller directement à la Cour constitutionnelle. Aujourd'hui, quand on finit avec l'Assemblée nationale, on passe d'abord par le Sénat. Et le Sénat revoit le travail que l'Assemblée nationale a eu à faire, un peu comme si c'était un premier niveau de Cour constitutionnelle, pour regarder, mais sans avoir le dernier mot. Et ce regard qui transforme un peu, qui corrige un peu le travail de l'Assemblée nationale, peut à son tour maintenant être soumis à la Cour constitutionnelle en dernière analyse. Donc oui, il y a une part d'Assemblée nationale dans le Sénat et il y a une part de pré-Cour constitutionnelle dans le Sénat. L'essentiel, c'est que la Cour constitutionnelle, qui a le dernier mot dans cette étape-là, continue d'avoir ce dernier mot. C'est-à-dire que si le Sénat finit de faire un premier regard, disons que le regard du Sénat est un regard plus politique et le regard de la Cour constitutionnelle est un regard plus juridique. Mais les deux visent à s'assurer que les valeurs fondamentales du pays ne sont pas remises en cause. Donc le regard des sénateurs qui sont qui ont une expérience politique,
4: oui.
5: Ce regard-là est un regard de terrain, un regard d'expérience, un regard de sagesse, hein, comme on dit, ancien président de la République, ancien président de Cour constitutionnelle, ancien président de l'Assemblée nationale,
4: oui.
5: Ils ont ce regard-là qu'ils essayent sur lequel ils essayent de veiller. Et après eux, le regard juridique est porté maintenant par la Cour constitutionnelle, si elle en est saisie.
4: Alors, professeur Gilles Badet, je n'ai pas envie de vous tirer la langue. Hein,
5: Allez-y.
4: Mais c'est une question de curiosité tout de même. Mmh. Alors, peut-on dire que c'est parce que le Parlement n'aurait pas, par le passé, joué pleinement sa mission que le Sénat a vu le jour pour un peu réguler un peu les choses?
5: D'abord, la régulation ne vient pas de naître.
4: Mmh.
5: Il faut savoir que la Cour constitutionnelle faisait déjà de la régulation.
4: Oui.
5: Et donc, on avait des situations dans lesquelles les acteurs politiques,
4: oui,
5: pouvaient, dans leur bataille, bloquer le fonctionnement de l'institution parlementaire, par exemple. Il y a eu des situations où, à cause de places à avoir dans le bureau de l'Assemblée nationale, au lendemain des élections et à l'installation de l'Assemblée nationale, l'Assemblée a été bloquée parce que la majorité ne voulait pas donner une place à l'opposition. Et l'opposition avait un de ses représentants comme président du bureau d'âge.
4: Mmh.
5: Donc le Parlement a été bloqué pendant des jours et des jours parce que la majorité ne voulait pas donner la place,
4: oui,
5: à la minorité. Et la minorité essayait de tout faire pour avoir cette place-là. Il a fallu saisir la Cour constitutionnelle qui a régulé le comportement des acteurs politiques. Il y a eu une autre situation où le Parlement a fait grève et a dit tant que le président de la République ne va pas ordonner au préfet d'installer les conseils communaux,
4: mmh,
5: nous, à l'Assemblée nationale, nous n'allons plus voter de loi. Nous n'allons plus ratifier les traités, autoriser la ratification des traités internationaux. La Cour constitutionnelle est intervenue. Il y a eu des fois où le président de la République a tenu des propos contraires à l'unité nationale, où un ministre de la République a tenu des propos contraires à l'unité nationale. La Cour constitutionnelle est intervenue pour réguler. Donc la régulation ne naît pas aujourd'hui. On avait déjà un juge qui régulait les acteurs politiques pour leur dire, on ne doit pas dire ça, sinon l'unité nationale est menacée, on ne doit pas parler comme ça, on ne doit pas se comporter comme ça. Ce qui change aujourd'hui, c'est que, peut-être après avoir observé que quand le juge se met directement dans ce débat, dans cette dispute politique, sa nature de juge est un peu remise en cause. Et qu'on le veuille ou non, on range très rapidement ce juge dans une famille politique en disant ils sont toujours pour le camp de la majorité.
4: Mm-hmm.
5: Ils sont toujours pour... Donc, en confiant à des sages, à des anciens, sur ce problème de régulation de la vie politique, on ôte au juge, on lui enlève une patate chaude.
4: Mm-hmm.
5: Et donc, le Sénat aujourd'hui va jouer le rôle de régulateur. Donc, à la limite, c'est plutôt pour faciliter la tâche à la Cour constitutionnelle, pour ne plus... Parce que ce dont les Béninois ne se rendent pas compte, c'est que ce n'est pas dans tous les pays que les Cours constitutionnelles font ce travail. Hein. C'est très rare d'avoir une Cour constitutionnelle qui fait ce qu'on appelle le contrôle de constitutionnalité des propos, des paroles tenues par les acteurs politiques. D'ailleurs, la révision de la Constitution dit aujourd'hui que la Cour constitutionnelle ne peut plus faire le contrôle de constitutionnalité des propos. Donc si un ministre dit encore qu'on va faire troisième mandat, patati, patati, vous saisissez la Cour constitutionnelle, va dire « je suis désormais incompétente ». C'est le Sénat qui peut réagir sur ce genre de propos désormais. Et notre Cour constitutionnelle revient à un rôle traditionnel de regarder les lois, pour regarder la Constitution, pour voir s'il y a contradiction ou pas. Donc pour moi, c'est plus pour faciliter la tâche à la Cour constitutionnelle que cette attribution de régulation de la vie politique a été transféré au Sénat.
4: Très bien. Professeur Gilles Badet, il y a une question de curiosité. Nous en avons beaucoup, mais on va tout faire pour rester dans le temps. Alors, lorsque le Bénin décide de signer des accords internationaux, la ratification revient à quelle institution? Le Sénat, l'Assemblée nationale?
5: Non. Lorsque le Bénin décide de s'engager dans un accord international, il y a des accords en forme simplifiée qui sont signés et ratifiés par le président de la République. Article 144 de la Constitution, le président de la République est celui qui détient le pouvoir de négocier, de ratifier les traités internationaux. Maintenant, certains traités internationaux dits en forme solennelle, c'est-à-dire avec une procédure longue, ne peuvent être ratifiés qu'en vertu d'une autorisation donnée par le Parlement. Donc les traités qui modifient les lois, les traités qui créent une organisation internationale, les traités qui modifient l'intégrité du territoire national, il faut d'abord l'autorisation du Parlement. Troisième hypothèse, les traités financiers, les traités de crédit, les accords de crédit. Là, le président de la République peut ratifier, mais il a 90 jours pour venir présenter au Parlement, pendant la période des derniers 90 jours, tous les traités internationaux qu'il a eu à ratifier, pour informer le Parlement de ce que il y a voilà la Banque islamique de développement, la BAD, la BOAD, nous a accordé tel crédit, et voilà, j'ai ratifié, je tiens à vous informer de cela.
4: Très bien, on parlait un peu des mesures exceptionnelles, par exemple la prise des ordonnances. Est-ce que dans le contexte actuel des choses, est-ce que le chef de l'État est fondé à prendre une ordonnance?
5: Oui, d'abord il y a trois types d'ordonnances dans la Constitution. Je pense que vous parlez des ordonnances de l'article 108 et 109 de la Constitution.
4: Oui,
5: lorsque le fonctionnement des institutions est bloqué, lorsque les engagements internationaux du Bénin sont menacés, lorsqu'il est porté atteinte à l'intégrité du territoire, le président de la République, après consultation du président de l'Assemblée nationale, du président du Sénat et du président de la Cour constitutionnelle, peut prendre en conseil des ministres les mesures exceptionnelles, donc les ordonnances, pour faire face à la nation. Il lui est demandé, donc après avoir réuni le Conseil des ministres, de faire un discours pour informer la population de ce qu'il a fait et de ne pas porter atteinte à la jouissance des droits de l'homme par les populations. Donc oui, il peut prendre des ordonnances à condition de respecter les conditions de forme qui sont prévues dans la Constitution et à condition de ne pas violer les droits fondamentaux. Et ces ordonnances-là peuvent être soumises à la Cour constitutionnelle pour s'assurer d'une part du respect des conditions de forme, consultation du président de l'Assemblée nationale, consultation du président du Sénat, consultation du président de la Cour constitutionnelle, réunion du Conseil des ministres, discours à la nation, ça c'est les conditions de forme, et d'autre part des conditions de fond, à savoir ne pas violer les droits fondamentaux. Et une autre condition de forme, on dit, l'Assemblée nationale se réunit aussitôt pour mettre fin à cette période exceptionnelle qui est ouverte par le président de la République.
4: Justement, puisque nous parlons du Sénat, professeur Gilles Barré, est-ce que l'avis du Sénat est un avis motivé ou facultatif dans ce cas de figure?
5: Dans les ordonnances? Oui. Non, le Sénat n'est pas prévu dans les ordonnances. Le Sénat n'a rien
4: en
5: à voir.
4: En plus, il consulte le président du Sénat.
5: Oui, ok, d'accord. Si c'est le président du Sénat, le président de la Cour constitutionnelle ou le président de l'Assemblée nationale, les avis sont obligatoires mais non conformes. Je vais m'expliquer. Avis obligatoire veut dire que ça doit être demandé. Mais une autre distinction se fait entre les avis conformes et les avis non conformes. Un avis conforme est un avis qui doit être suivi intégralement, alors qu'un avis non conforme est un avis qu'on demande mais qu'on n'est pas obligé de suivre.
4: D'accord.
5: Dans ce cas, on n'est pas obligé de suivre. Le président de la République demande simplement l'avis de ces trois hautes autorités, mais n'est pas obligé de les suivre, parce qu'il est le seul élu de la nation, c'est à lui seul que le peuple va reprocher de n'avoir pas fait face à la situation. Regardez ce qui se passe aujourd'hui dans les pays du Moyen-Orient, du Golfe.
4: Oui, bien sûr.
5: C'est les premiers chefs qui seront tenus responsables de n'avoir pas pris les dispositions pour faire face aux situations. Donc, oui, on consulte les autres. On consulte ces trois hautes autorités, on consulte même les ministres, puisqu'on dit que le Conseil des ministres doit être réuni.
4: Bien sûr.
5: Mais en dernier ressort, c'est le président de la République qui, tout seul, assume devant l'histoire sa décision.
4: En clair, le Sénat a un droit de veto.
5: Le Sénat a un droit de veto sur les lois politiques.
4: Très bien.
5: C'est-à-dire loi de révision de la Constitution, loi électorale et loi sur les partis politiques. Et ce droit de veto, il est important de dire que sur les 25 sénateurs, on doit avoir deux tiers parmi eux qui bloque. Si les deux tiers ne sont pas d'accord pour bloquer, les lois là vont passer sans problème. C'est ça qu'il faut dire avec force. Donc il ne s'agit pas qu'une seule personne ou même la moitié simplement dise qu'on n'est pas d'accord. Il faut que deux tiers des sénateurs disent attention, nous ne sommes pas d'accord avec ces lois politiques, nous mettons ce qu'on appelle une objection. La composition du Sénat telle que la loi l'a prévue, c'est d'abord, ils sont 25 personnes. La loi a prévu que ce soit d'abord les anciens présidents de la République, les anciens présidents de l'Assemblée nationale, les anciens présidents de la Cour constitutionnelle. Ceux-là sont appelés les membres de droit. Ensuite, il y a cinq. Vous savez, ce que le Sénat doit protéger, c'est aussi l'intégrité du territoire, la sécurité publique. Donc, pour cette raison-là, il y a cinq officiers des forces de défense et de sécurité à la retraite ayant occupé des fonctions de commandement, qui qui sont désignés aussi par le président de la République. Donc, lorsque tout ce monde-là est réuni, s'ils font 25, la composition s'arrête là. Mais s'ils ne font pas 25, il faut un nombre complémentaire pour que ça puisse faire les 25. Et ce nombre complémentaire est désigné moitié par le président de la République, moitié par le président de l'Assemblée nationale.
4: Très bien. En dehors des membres du droit...
5: Il y a 5 pour lesquels le profil est clair. Ce sont les anciens militaires ou policiers, pour dire les choses simplement. Okay. Force de défense et de sécurité ayant occupé des fonctions de commandement. Fonction de commandement, ça peut avoir été le premier responsable ou un directeur ou un chef d'état-major d'une unité ou général, etc. Donc, eux, ils sont 5 pour venir compléter. Les autres, pour que ça puisse faire les 25, il n'y a pas de critères précis qui a été prévu. C'est un peu comme les deux personnalités désignées à la Cour constitutionnelle. On dit les personnalités de haute réputation professionnelle. Bon, vraiment, on a eu ancien président de la République, ancien général d'armée, ingénieur agronome, ingénieur des chemins de fer, directeur des ressources humaines. On a eu toutes les catégories à la Cour constitutionnelle.
4: Justement, le Sénat, quel est son mandat?
5: Mandat en termes de durée?
4: En termes de durée, justement.
5: Alors, il y a deux types. Les membres de droit, en temps normal, reste au Sénat.

0: sont nombreux à devoir bénéficier de cette dérogation. Donc, la première fois, tous ceux qui sont proches de 85 ans ou qui ont plus de 85 ans rentrent dans le Sénat et doivent faire 5 ans avant de partir. Pour les autres, ils attendent d'avoir 85 ans avant de partir. Maintenant, pour les membres qui ne sont pas des membres de droit, c'est-à-dire les 5 militaires et les autres cadres, eux, ils ont un mandat de 5 ans renouvelable,
1: Sans limite.
0: sans limite.
1: D'accord. Alors, le problème se pose en termes des membres de droit. Je sais que vous n'êtes pas dans le secret des dieux.
0: Partout où on a prévu des membres de droit, les gens ne sont pas tenus. Mais il y a un membre de droit qui est en train de siéger à l'Assemblée nationale comme président de l'Assemblée nationale. Pourquoi vous ne parlez pas de lui? Il ne siégera pas au Sénat. Le président Joseph Diogbonou est un ancien président de la Cour constitutionnelle.
1: Tout à fait.
0: Et pourtant, il est maintenant président de l'Assemblée nationale. Donc il ne siégera pas et ça ne
1: Mais
0: bloque pas le
1: lui,
0: Sénat.
1: peut-être, il a une raison valable, puisqu'il ne peut pas cumuler.
0: Non, il n'a pas, il aurait pu ne pas venir. On est libre, quand on est membre de droit, on est libre de venir ou de ne pas venir. Quand on fait le point des membres de droit qui sont là, on constate le reliquat, le manque qu'il faut pour avoir les 25, et on les nomme et ça fait les 25. Et si un jour le membre de droit décide de venir, il n'y a pas de problème. En France, je vous dis, le Conseil constitutionnel français aussi dit que les anciens présidents de la République sont membres de droit du Conseil constitutionnel. Mais ils ne l'ont pas accepté tous. À part le président Giscard d'Estaing, les autres présidents n'ont pas voulu. Le président Sarkozy n'est pas membre du Conseil constitutionnel alors qu'il est membre de droit. Le président Hollande n'est pas membre du Conseil constitutionnel français alors qu'il est membre de droit. Le président Hollande est au Parlement aujourd'hui. Il a été élu, il est au Parlement, il siège à l'Assemblée nationale. Et le président Sarkozy, il est entre sa maison et la prison. Et il n'est pas membre de droit.
1: La fameuse histoire de bracelet.
0: Voilà, il n'est pas membre du Conseil constitutionnel français alors qu'il est membre de droit. Sa place est là. Le jour où il décide de venir, il vient. Il s'installe. Quand on est au Sénat, on ne peut plus faire de l'activité politique. Aucune activité politique partisane. Vous devez être indépendant de tout ça, vous mettre au-dessus de la mêlée pour apprécier les acteurs politiques. Parce que vous êtes juge des acteurs politiques, vous ne pouvez plus être acteur politique vous-même. Donc on ne peut pas cumuler.
1: D'accord. On suppose que je suis président de parti politique et que j'accepte de siéger au Sénat tout en n'étant pas membre de droit et que je suis nommé. Est-ce que je peux faire la politique?
0: Jamais. C'est interdit. Il est clair, la Constitution dit clairement que les sénateurs ne doivent pas faire des activités politiques. Donc, il est impossible qu'un quelconque membre de l'Assemblée, un quelconque membre du
1: Du
0: Sénat
1: Sénat.
0: puisse faire, on dit, les sénateurs ne peuvent être ni acteurs, ni partisans politiques. Ils sont soumis à l'obligation de réserve politique. Article 113-4, alinéa 2. Donc c'est très clair, il n'y a pas de possibilité de cumuler une fonction de même de simple membre d'un parti politique, à plus forte raison de dirigeant de parti politique et être au Sénat.
1: Alors, une autre question de curiosité, professeur Gilles Badet, lorsqu'on dit que lorsque vous siégez au Sénat, vous devez abandonner toute activité politique, mais au même moment, on dit on n'est pas forcément tenu d'y siéger. Est-ce que ce n'est pas la possibilité, en fait, aux membres de droit de choisir, alors
0: Bien.
1: qu'on aurait pu fermer le circuit
0: Non, non, nous sommes en démocratie. Nous sommes en démocratie.
1: Là où le devoir
0: Donc,
1: républicain vous appelle, vous n'avez pas le
0: oui,
1: pouvoir d'avance.
0: à vous de décider. À vous de décider de servir la nation à quelque niveau que ce soit. Moi, je suis catholique.
1: Oui.
0: Quand on est catholique, on peut servir Dieu, on peut être appelé aux ordres, on peut être prêtre. Et on renonce au mariage et on est à la disposition de l'ensemble des croyants et on les sert de cette manière. Mais lorsqu'on veut se marier, on peut également continuer à servir. On peut avoir d'autres rôles. On peut être catéchiste, on peut aller dans une chorale, on peut être lecteur, on peut être dans un groupe de prière et servir Dieu de la place où l'on se trouve. Ça veut dire que lorsque vous êtes dans un espace donné, vous pouvez choisir de quelle manière vous allez servir l'idéal que vous défendez. Vous n'avez pas besoin d'être prêtre. Il y a des enfants de cœur, il y a des lecteurs, il y a les gens de la chorale, il y a les gens des prières, il y a
1: Tout à
0: les
1: fait.
0: madriers qui font la discipline dans l'église, pourvu que votre cœur soit tourné vers l'idéal que vous défendez.
1: Alors justement, parlons un peu des hommes des médias, hein,

0: Monsieur Gilles Badé, je sais que vous êtes ami des médias, mais quand on parle de régulation des activités avec l'avènement de la nouvelle constitution, les médias ne sont pas épargnés. Il est dit désormais que lorsque, acteurs des médias que nous sommes, nous recevons un acteur politique, bien pour obtenir l'avis de certains observateurs sur des sujets bien précis. Il doit avoir le pour et le contre, forcément. Je ne sais pas si vous percevez.
1: Oui, non, c'est un. En fait, soit vous invitez les deux camps
0: Oui.
1: pour qu'ils puissent se contredire, soit vous prenez les points de vue du camp contraire et vous jouez l'avocat du diable, entre guillemets. Vous essayez de pousser celui qui est devant vous dans ce dernier retranchement, vous lui faites part des points de vue opposés pour qu'il puisse défendre par rapport à ça. Et s'il veut rentrer dans des dérives, vous essayez de le rappeler à l'ordre et de lui dire que c'est sa responsabilité, que vous n'avez pas la preuve de ce qu'il dit, que vous lui rappelez que la loi a prévu ça. Et si vous vous comportez comme ça, vous êtes tranquille. Ce que je vous dis là, c'est ce que moi j'observe hein, dans la chaîne internationale. Hein. Quand je regarde les chaînes d'information en France, c'est comme ça qu'ils font. Ils sont tenus d'équilibrer, donc soit par la présence du camp adverse, soit en prenant pour sur eux la responsabilité d'exposer les points de vue contraires qui existent dans l'opinion, de sorte que celui qui est devant eux puisse se défendre par rapport à ces points de vue-là, sans dérive. Donc c'est la même chose qu'on demande ici.
0: Alors, il n'a jamais été dit que les acteurs politiques n'ont pas le droit de critiquer.
1: Non, non, non, non, non,
0: Parce
1: on
0: que
1: ne dit pas.
0: le débat est ambiant,
1: Non,
0: vous le
1: non,
0: savez bien.
1: dans le respect du pluralisme politique, les acteurs politiques peuvent critiquer, mais une critique objective doit être accompagnée de propositions constructives. Donc, une fois que vous critiquez, au lieu de dire simplement ce qu'ils sont en train de faire là, c'est n'importe quoi, on n'acceptera pas, point. Ça, là, peut amener des problèmes. Vous dites simplement, si on était à leur place, on ne ferait pas ça. Voici ce que nous on ferait. Et tout le monde doit voir que ce que nous on ferait là, c'est mieux que ce qu'ils font. Parce que ce qu'ils sont en train de faire va nous conduire à tel résultat. Alors que si nous, on était là et qu'on faisait ça, on éviterait tel problème. C'est terminé. Vous avez fait une proposition constructive. Mais si vous vous arrêtez sur
0: La critique.
1: des critiques, on ne peut pas faire ça. Ce qu'ils font là, c'est ça. C'est une trahison.
0: On
1: Ils ont
0: dit
1: trahi le peuple.
0: faut qu'il dégage le
1: Il faut
0: plancher.
1: qu'il dégage le plancher, ce n'est pas possible. Nous, on peut faire mieux que ça. Et vous vous arrêtez là. Mais ce n'est pas sérieux. Parce que nous sommes en construction de la nation. Nous n'avons pas encore, tout le monde n'est pas encore fortement, l'éducation n'a pas encore atteint tout le monde, l'éducation civique et citoyenne n'a pas encore atteint tout le monde. Et c'est très facile de créer une rébellion ou une révolte ou un trouble à l'ordre public pour des gens qui ne comprennent pas. Or, si vous tenez des propos qui contiennent tout le temps votre propre proposition pour dire voilà ce que nous, on aurait pu faire, vous êtes libre de critiquer. Personne n'interdit la critique.
0: Aujourd'hui, nous sommes dans un septennat avec la nouvelle, la constitution révisée, modifiée,
1: Oui.
0: Monsieur Gilles Badé. Pendant 6 ans, que doivent faire les acteurs politiques et que feront-ils la dernière année des élections?
1: Ce qu'il doit faire pendant 6 ans, c'est ce que je viens de dire,
0: Voilà.
1: à savoir continuer à critiquer en faisant des propositions constructives. Maintenant, disons que la dernière année,
0: L'année électorale.
1: l'année électorale, ils seront un peu plus libres. On ne sera pas trop regardant lorsqu'ils s'arrêteront à critiquer et à demander que les gens dégagent. Parce que précisément, les élections arrivent. Et donc, ils peuvent se permettre de dire en ce moment-là, ils n'ont qu'à partir. Et mettre un point, sans même faire de propositions concrètes. S'ils convainquent la population, il n'y a pas de problème.
0: Est-ce que les partis politiques sont tenus pendant les 6 premières années
1: Oui.
0: d'organiser des réunions politiques, de faire des campagnes? Ça dit qu'il y
1: Non,
0: a...
1: on ne va pas appeler ça campagne,
0: Voilà,
1: puisque c'est ça le problème. En fait,
0: Non, quand on dit
1: d'animer la vie
0: voilà,
1: politique.
0: quand on dit campagne, ce n'est pas la campagne électorale.
1: J'ai bien compris.
0: Voilà,
1: Mais
0: campagne
1: c'est. Oui.
0: d'information, de sensibilisation, voilà.
1: Pour que nous nous entendions tous, on va éviter certains mots et placer certains mots dans certaines périodes.
0: Voilà, très
1: Les
0: bien.
1: partis politiques peuvent animer la vie politique à tout moment. Les partis politiques proches du pouvoir animent la vie politique, puisque c'est eux qui gèrent l'action publique. Les partis politiques de l'opposition animent aussi la vie publique en critiquant ce que le gouvernement fait et en montrant ce qu'ils auraient fait à leur place. Ils sont tenus de montrer ce qu'eux, ils auraient fait à la place du gouvernement pendant les 6 ans après la mise en place du nouveau pouvoir, pour que le nouveau pouvoir ait l'occasion de mettre en œuvre son programme politique sans que les impatiences et l'appel à l'insurrection ne perturbent. Oui. Vous avez vu, on a, à l'arrivée du président Talon, si par exemple, les gens s'étaient laissés aller jusqu'à un certain niveau à l'appel à l'insurrection, et que peut-être pendant les 2 premières années, après l'arrivée du président Talon, on aurait eu des situations difficiles dans le pays, parce que pendant ces 2 premières années, les études étaient en cours, mais on ne voyait rien de concret sur le terrain.
0: Oui.
1: Et c'est après qu'on a commencé à voir des choses sur le terrain, on a dit, ah, donc c'est tout ça là qui se préparait. Oui. Bon, on comprend maintenant pourquoi on a chassé des gens d'à gauche à droite. Ah, si c'est pour faire de si belles voix, bon, c'est
0: bien,
1: vrai,
0: bien
1: que, etc. Donc vous avez vu, c'est ce temps-là.
0: Mm-hmm.
1: C'est que pendant ce temps, si d'autres personnes prenaient ces histoires-là et commençaient à dire, ah, il est venu, il a chassé les gens de bord des voies, honte à lui, il doit partir,
0: mm-hmm.
1: sans faire aucune autre proposition,
0: mm-hmm.
1: en ce moment, c'est ce qu'on veut, c'est ce qu'on veut
0: on éviter.
1: Oui. Donc pendant les 6 ans, ils peuvent faire des critiques suivi de propositions. Mais pendant maintenant l'année électorale, il peut faire une véritable campagne électorale. C'est-à-dire critiquer sans même devoir proposer quoi que ce soit en remplacement. Dire clairement qu'ils veulent que cela parte et qu'ils prennent leur place, sans avoir à même proposer quoi que ce soit. S'ils estiment que cette stratégie va être convaincante pour la population, libre à eux de le faire. Donc voilà.
0: Alors, sur le plan judiciaire, pour ce Gilles Badet, il semble que désormais, la nouvelle loi, la Constitution, a séparé les prérogatives entre juge judiciaire et juge constitutionnel.
1: Oui, on peut dire ça, parce qu'effectivement, la Cour constitutionnelle a subi quelques transformations. On a dit que la Cour constitutionnelle ne peut plus se mêler de contrôler les décisions de justice. On a dit que la Cour constitutionnelle est incompétente à apprécier les décisions des organes du pouvoir judiciaire. C'est-à-dire, les organes du pouvoir judiciaire, c'est les procureurs, les juges d'instruction, la police judiciaire. Vous savez que la Cour constitutionnelle, chez nous, contrôlait les délais de garde à vue, contrôlait la détention provisoire, contrôlait le délai mis pour faire l'instruction des dossiers, et contrôlait même parfois les décisions rendues par les juges. Alors qu'il y a un schéma classique qui est qu'il y a un tribunal, ensuite il y a une cour d'appel, et ensuite il y a une cour suprême, qui normalement ne sont pas là pour ignorer les droits de l'homme. La Constitution qui est là, eux-mêmes peuvent aller chercher dans la Constitution les éléments qui permettent de conduire la procédure. Mais tel que l'article 114 de la Constitution était rédigé, on disait que c'est la Cour constitutionnelle qui garantit les droits fondamentaux. Donc les autres juges se sentaient un peu à l'écart de cette affaire, et ils se contentaient d'appliquer la loi, et celui qui n'était pas d'accord allait saisir la Cour constitutionnelle pour voir si ces juges n'avaient pas violé les droits de l'homme. Aujourd'hui, l'article 114 a été modifié. Et on dit que la Cour constitutionnelle garantit que les lois sont conformes aux droits fondamentaux. C'est-à-dire que ce n'est plus qu'elle garantit les droits fondamentaux, mais elle garantit que les lois garantissent les droits fondamentaux. Ça veut dire qu'aujourd'hui, ce n'est plus la Cour constitutionnelle qui est le juge unique des droits de l'homme. Elle approche les droits de l'homme sous l'angle de son travail de contrôle de constitutionnalité. Et donc, la balle est renvoyée aux juges ordinaires, les juges judiciaires, pour eux-mêmes, dans leur travail au quotidien, prendre en compte les droits de l'homme tels que prévus par la Constitution, tels que prévus par les traités internationaux que nous avons ratifiés et publiés, et tels que prévus par nos lois. Et donc, il y a une séparation claire entre les juges ordinaires et les juges constitutionnels. Bon, moi, personnellement, je pense que la Cour constitutionnelle pouvait continuer à connaître des décisions de justice, mais après que les juges ordinaires aient fini complètement leur travail, soit parce qu'il n'y a plus de voie de recours, soit parce que toutes les voies de recours ont été épuisées. En ce moment-là, moi, je pense qu'on aurait pu demander à la Cour constitutionnelle, si les gens ne sont toujours pas satisfaits, de regarder. Et comme ça, la Cour constitutionnelle ne perturbe pas le fonctionnement normal du pouvoir judiciaire, mais elle garde un œil qui permet de s'assurer que les droits de l'homme n'ont pas été violés. C'est le système allemand, c'est le système espagnol. Et pourquoi je cite ces deux pays-là? Parce que ces deux pays ont eu leur constitution au lendemain d'une histoire marquée par les violations massives des droits de l'homme. Ce n'est pas la même chose que le Conseil constitutionnel français qui, en 1958, a mis en place son Conseil constitutionnel sans qu'il y ait eu une histoire de violation massive des droits de l'homme. Donc si nous voulons, nous, Béninois, après avoir mis notre constitution en place en 1990, nous comparer à un modèle de juridiction constitutionnelle, ça va être au modèle allemand ou au modèle espagnol, où le juge constitutionnel a une place importante pour la protection des droits de l'homme, y compris en contrôlant les décisions de justice. Donc, en conclusion, nous, au Bénin, on a décidé maintenant que le juge conseil n'a plus rien à voir dans les décisions de justice, parce que peut-être il était allé un peu loin par rapport à nos habitudes franco-françaises, là. Mais, moi, je pense que, oui, on peut responsabiliser les juges judiciaires, mais il faut laisser encore une possibilité pour le juge constitutionnel, après que le pouvoir judiciaire ait terminé son travail, de revoir ça. Et c'était déjà prévu même dans les lois de procédure en 2022, dans les lois sur la Cour suprême et la Cour des comptes, le législateur avait mis que si, après une décision définitive de la Cour suprême, la Cour constitutionnelle saisie rend une décision qui montre qu'il y a une violation des droits de l'homme, la Cour suprême doit reprendre sa décision et prendre une nouvelle décision conforme au constat de la Cour constitutionnelle. Pour moi, c'est un bon compromis qui aurait pu rester en l'état. Mais pour l'instant, le constituant a décidé de supprimer carrément tout regard du juge constitutionnel sur les décisions de justice. Nous allons voir comment ça va évoluer et peut-être que des réformes peuvent encore être faites pour que les droits de l'homme soient toujours un élément important dans notre pays.
0: Alors, professeur Gilles Badet, je vous ai suivi récemment sur l'une des radios partenaires et vous répondiez à une préoccupation de ma consoeur. Alors, elle vous avait posé la question de savoir, au cas où elle recevrait par exemple un invité, tel que vous le dites, lorsque vous contredisez, lorsque vous critiquez, vous devez apporter des propositions. Alors, si l'invité n'allait pas dans ce sens-là, quel est mon rôle?
1: Est-ce que... Non, vous le lui rappelez, vous rappelez la loi tout simplement. Vous dites à votre invité, est-ce que vous savez que la Constitution vous oblige, monsieur, à faire une proposition à la place de la simple critique?
0: Oui.
1: Vous le lui rappelez.
0: Mais il faut, tout. Il faut le convaincre. Si vous disiez, par exemple, hein, j'entrevois comme ça, si l'invité me dit, par exemple, mais il n'est pas aux affaires, il n'a pas à dire aux autres ce qu'il doit faire. Est-ce que
1: vous le dites simplement, écoutez, nous, notre rôle est de vous rappeler le contenu de la Constitution, donc vous assumez entièrement votre responsabilité de ne pas faire des propositions. Nous passons au point suivant.
0: Est-ce que ça me déloigne? Ça
1: bien sûr, bien sûr. Vous n'avez pas à prendre la chicotte derrière un acteur politique pour l'obliger à faire des propositions, mais vous tenez à lui rappeler qu'il vient de violer la loi, mais qu'il assume sa responsabilité. Vous continuez votre travail.
0: Très bien. Alors, est-ce que en tant que citoyen aujourd'hui, dans le contexte actuel, hein, quand nous nous référons à la Constitution révisée, est-ce qu'un citoyen béninois a le droit ou bien peut saisir une institution internationale, telle que la Cour africaine des droits de l'homme, je ne sais pas. Est-ce que le citoyen béninois dispose encore de ce pouvoir-là?
1: Mais ce n'est pas la Constitution qui règle cette question. Ce sont les traités internationaux. Et pour ce que je sais, le Bénin a retiré son accord pour que des individus puissent saisir la Cour africaine des droits de l'homme et des peuples. Pour des raisons qui lui sont propres, il faudrait espérer que peut-être demain, on retourne devant la Cour africaine pour que cela soit possible. Mais il y a une petite possibilité aujourd'hui, c'est que les citoyens peuvent saisir la Commission africaine des droits de l'homme et des peuples. Et si la Commission considère que c'est une question importante, c'est la Commission qui saisit maintenant la Cour à la place des citoyens. Et donc, d'une manière ou d'une autre, la Cour africaine peut toujours statuer sur la situation du Bénin à travers la Commission africaine des droits de l'homme et des peuples.
0: En clair, ma question, professeur Gilles Badet, je suis un acteur politique qui ne tient pas le même discours que le régime en place. Il y a une situation, je souhaiterais faire respecter mes droits. C'est vrai qu'il y a des organes politiques, des organes sur le plan national. Est-ce que je peux agir outre ces organes?
1: Non, vous devez d'abord, on ne peut pas aller à l'international sans avoir épuisé les voies de l'Ouest-Interne, de toutes les façons. Donc vous devez d'abord mettre à l'épreuve les organes de votre pays. Si vous épuisez toute possibilité, ou si vous constatez que les organes ont bloqué votre dossier quelque part et ne veulent pas statuer là-dessus, ça veut dire que là, les recours ne sont pas disponibles. En ce moment, vous pouvez saisir le juge international si votre pays a ratifié ou a signé le traité qui donne le droit aux citoyens de saisir. Parce que quand on va devant le juge international, soit ça peut être État contre État, ça peut être État contre citoyen. Mais les États, c'est eux qui acceptent si ils sont d'accord que les citoyens ou les ONG puissent les attraire devant la justice. Parce qu'il n'y a pas égalité entre les États et les citoyens. C'est une faveur, entre guillemets, qu'un État fait d'autoriser son citoyen à aller porter plainte contre lui devant un juge international. Au Bénin, ce n'est pas possible. Parce que nous avons retiré notre signature sur ce plan-là. Mais il est possible de saisir la Commission africaine des droits de l'homme, qui est dans le même dispositif que la Cour africaine. Et si la Commission africaine des droits de l'homme considère que votre situation est importante, elle saisit la Cour africaine. Donc, d'une manière ou d'une autre, un citoyen peut atteindre la Cour africaine en passant par la Commission africaine des droits de l'homme et des peuples.
0: C'est une passerelle.
1: C'est une passerelle.
0: Je voudrais savoir, avant votre mot de la fin, est-ce qu'il y a une question particulière qui vous tient à cœur, dont on n'a pas débattu?
1: Non, ce que je voudrais dire simplement, c'est que quand il y a une réforme, ou quand il y a des réformes, il y a des appréhensions, ce qui est tout à fait normal, mais il faut éviter les procès d'intention, il faut laisser les réformes se mettre à l'œuvre et signaler ce qu'on a constaté comme faille pour qu'à l'avenir on puisse corriger. Tout à l'heure dans nos propos, il y a un point sur lequel moi personnellement je n'aurais pas fait exactement comme ceux qui ont fait la réforme, à savoir l'interdiction pour la Cour constitutionnelle de statuer sur les décisions de justice. Voilà. Cette interdiction totale, moi je n'aurais pas fait comme ça. Mais je ne veux pas me mettre à crier. Ce n'est pas moi qui ai le pouvoir. Je n'ai pas été élu pour faire les réformes. Donc aujourd'hui, on a fait ça. Je fais mes analyses. Je fais mes travaux universitaires pour dire qu'on aurait pu mieux faire. Mais je vais laisser la situation se dérouler et faire des recommandations pour qu'à l'avenir, on puisse prendre en compte cela. Et l'idéal pour moi, c'est que quand j'explique comme ça, d'autres personnes puissent également m'écouter, fassent des recherches pour que nous soyons nombreux à revendiquer telle amélioration pour les réformes, pour qu'à l'avenir, on puisse prendre ça en compte. C'est comme ça que nous pouvons participer à l'amélioration des choses, et non pas de manière violente ou de manière séditieuse.
0: Alors, vous confirmez à ce micro que les prérogatives des institutions ne sont pas menacées.
1: Pas du tout.
0: On a juste procédé à des rééquilibrages.
1: Exactement comme vous le dites, c'est des rééquilibrages. Il n'y a pas la Cour constitutionnelle demeure le grand gardien qui va veiller à ce que les prescriptions constitutionnelles ne soient pas violées.
0: Voilà, mesdames et messieurs, nous sommes arrivés au terme de cet entretien. Nous recevions à l'instant professeur Gilles Badet. Je rappelle qu'il est professeur de droit constitutionnel à l'université d'Abomey-Calavi, mais je l'ai beaucoup plus connu dans sa mission d'ancien secrétaire général de la Cour constitutionnelle. Alors, professeur Gilles Badet, merci d'avoir accepté notre invitation.
1: C'est moi qui vous remercie. Je salue l'ensemble des auditeurs.

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Eh bien, bonjour à mes auditeurs, heureux de vous retrouver cet après-midi, ensoleillé d'ailleurs, avec un programme très, très, très intéressant cet après-midi dans votre émission Week-end à tout vent, parce que nous allons nous promener, nous allons nous balader comme il fait beau, comme disent les gens de l'Hexagone là-bas, dès qu'il y a un petit bout de soleil. Ah, qu'est-ce qu'il fait beau! Oh, qu'est-ce que c'est agréable! Mais nous, nous avons le soleil en permanence, donc on remercie le Créateur, hein. On a le soleil, il fait toujours beau chez nous, et cet après-midi, il fait encore plus beau. Et d'office, à mes auditeurs, je voudrais saluer une fois de plus notre.

0: L'arrivée donc en terre béninoise et bénie de notre ami et frère Didier Samson, qui nous est revenu encore plus en forme que jamais. Et il me semble qu'il a subi une petite cure de jouvence, une prodigieuse cure de jouvence. Il est revenu en pleine forme. Eh bien, on va lui demander de nous donner le secret, comme me disait quelqu'un tout à l'heure, qui me disait « Oh Guy, toi tu vieillis pas, donne-nous ton secret, tu as un secret. » Mais Didier, il a un secret encore beaucoup plus grand et il a une bonne adresse. Professeur Abalo, Félix Ondepe-Peripe, et moi-même, nous sommes reconnaissants envers Didier Samson qui nous apporte cette cure de jouvence. Didier, bonjour.
1: Bonjour, chers amis.
0: Alors, heureux de vous retrouver. Vous n'êtes pas dans le studio cet après-midi, mais nous avons la chance de vous savoir quand même au Bénin.
1: Ouais.
0: Et dites-nous avec précision où vous êtes actuellement.
1: Je suis au CEG de Bégamet. C'est à Cotonou, hein, incontournable aujourd'hui, et lieu de rendez-vous culturel et de souvenirs heureux. Voilà, donc je suis au CEG de Bégamet à Cotonou, où nous célébrons l'anniversaire de la fondation du collège depuis 1964, mais en même temps les retrouvailles initiées par les Sphinx et la Fondation Grand Vito, et puis l'association, une association de jeunes, la promotion de 2015-2016, une association qui s'appelle AIP CEG de Bégamet. Voilà, donc on est là au CEG de Bégamet et nous faisons la fête.
0: Vous faites la fête également, vous faites effectivement la fête. On en a tellement parlé sur les antennes de Radio Tokpa durant toute cette semaine, avec toute l'équipe, le comité d'organisation de cette magnifique fête qui a démarré depuis ce matin. Dites-nous, qu'est-ce qui s'est passé depuis ce matin?
1: Alors, ce matin, une messe d'action de grâce, en général, mais plus particulièrement dédiée aux deux directeurs fondateurs de l'école. C'est le directeur Basile Louéquet qui nous a quittés et puis son successeur qu'il a lui-même désigné d'ailleurs, Antoine Détienou, qui nous a également quittés. Donc nous avons rendu un hommage particulier à ces deux directeurs qui ont donné leurs lettres de noblesse, les lettres de noblesse de cette école-là. Et puis après, à tous les autres aussi, nous ne les avons pas oubliés. Il y a eu trois autres directeurs qui sont décédés, nous les avons cités. Et puis également, nos camarades qui nous ont quittés depuis que nous avons initié plutôt les retrouvailles de 2022, ils sont un certain nombre, 4 ou 5. Voilà, on les a cités, donc une messe d'action de grâce. Et à l'issue de cette messe, le curé célébrant l'office et le père Saturnin Lorson est passé à la guitare avec la chorale de Saint-Jean et avec une grosse animation qui a beaucoup plu au public parce qu'il a ôté sa soutane, il aurait dû rester dedans, mais il a ôté sa soutane et est passé à la guitare, c'était merveilleux. Voilà, donc c'est une introduction à la fête qui se poursuit encore maintenant.
0: Oui, le prêtre qui est un ancien sphinx, il faut le dire, n'est-ce pas?
1: Absolument, c'est un ancien sphinx aussi. Il a été biberonné à la tradition sphinx dans le collège de Bégamet.
0: Donc on a dû ressentir dans sa liturgie aujourd'hui, on a dû sentir cette belle couleur des sphinx.
1: Absolument, il avait une vraie émotion et en célébrant l'office et en rappelant à chaque fois cette merveilleuse initiative de quelques-uns parmi nous qui a débouché sur une fondation pour encourager les talents émergents dans nos écoles et parce que nous avons bénéficié de ça, donc nous passons également le témoin.
0: Et actuellement, qu'est-ce que vous faites là-bas, au CEG Bégamet, en ce moment?
1: Actuellement, c'est une petite pause. Les gens sont allés se sustenter. Mais c'est une petite pause. Et déjà, ça s'anime autour des jeux de cartes, jeux de dames. Fléchette, et puis la Fédération béninoise des sports boules, hein, de la pétanque, et surtout celle du littoral qui nous suivent dans notre activité, ont ouvert dans un couloir du collège, derrière des classes, ils ont ouvert des jeux de pétanque. Donc ça se déroule actuellement, des petites compétitions de boules.
0: Et le monde, vous avez eu quand même fait appel au public, puisque l'entrée est libre et gratuite, ça je le rappelle, pour ceux qui sont
1: Oui.
0: peut-être à la maison, qu'ils peuvent aller là librement et gracieusement assister à cette grande fête de retrouvailles au niveau du COG Bégamin, que vous soyez du COG Bégamin ou que vous soyez même un acteur civil ou qui que vous venez, vous êtes spectateur, vous serez très très
1: Tout à
0: très
1: fait.
0: bien accueilli.
1: Absolument, tout le monde est convié à cette fête, hein, c'est une entrée libre et je dirais même que la sortie est gratuite, hein. C'est entrée libre et sortie gratuite.
0: Sortie
1: Bon,
0: gratuite. Eh bien,
1: voilà. Mais il y a de petites activités. Vous savez, on a associé tout le monde. Les cantinières de l'école qui nourrissent en principe les élèves, les collégiens, eh bien aujourd'hui se sont investis également pour servir les pains pour Japon et autres zingo cuits que les élèves mangent au goûter de 10h et de 16h, ben voilà, elles sont là, elles servent. Nous avons des stands également de la Fondation Grand Vito pour les souvenirs. Ceux qui veulent nous soutenir viennent acheter de petites choses pour soutenir cette fondation qui a pour but de travailler à l'émergence des talents culturels à l'intérieur des écoles. Et donc voilà. Et puis il y a l'association de l'école AIB, CEG de Bégamin, cette association qui est essentiellement des élèves de la promotion 2015-2016. Qui vont faire un panel de discussion tout à l'heure. Ben, enfin, c'est la joie, c'est bon enfant, ça se passe bien.
0: bon enfant, et ça se passe très bien. Mais quelle sera la suite du programme, Didier?
1: Alors, la suite du programme, il va y avoir les vrais sphinx, c'est-à-dire ceux d'aujourd'hui, les élèves du collège, qui vont ouvrir le banc tout à l'heure à 16h. Pour 2 bonnes heures, parce qu'ils sont nombreux, hein, donc on va leur accorder du temps. Ce sont les sphinx aujourd'hui. Et après, il va y avoir un panel de discussion sur l'investissement et l'entrepreneuriat au Bénin. C'est un panel animé par l'association des élèves étudiants de Bégamin, l'AEPG, CEG Bégamin. Ils vont animer ça pendant une petite heure. Et après, les Sphinx Forever, c'est-à-dire nous les anciens, ceux qui ont leur avenir derrière eux, et ben voilà, ceux-là vont rester. Et dedans, nous allons avoir d'autres groupes qui se sont formés, par exemple les Groove and Fire, qui sont une émanation également des anciens Sphinx. Et la particularité de ce groupe avec Silas Johnson, c'est qu'il a formé exactement le même groupe en France, dans la région de Marseille, et refait la même chose ici au Bénin et à Cotonou. Et l'objectif, c'est de faire se rencontrer ces deux entités des frères siamois, en fait.
0: Oui.
1: Voilà, donc ils vont se rencontrer et puis faire quelque chose. Et puis, à la fin, nous allons avoir les coccyx, qui sont une émanation directe des sphinx de Bégamin. Et donc, ça va être une grosse ambiance comme ça. Et donc, sphinx, aujourd'hui, les enfants, un panel de discussion sur l'entrepreneuriat. Les Sphinx Forever, c'est-à-dire tous les anciens que vous connaissez,
0: Oui.
1: les Groove and Fire, ce sont des adeptes au Sibissa. Alors si vous venez, vous allez entendre du son au Sibissa. Et puis après les coccyx qui vont rendre hommage à Bob Marley, puisque nous célébrons quelques 40 ans et voire davantage de la disparition de Bob Marley, 45 ans je crois. Voilà. Donc et ils vont faire ça avec d'autres morceaux. Et puis ils nous promettent de petites surprises à chaque fois entre deux. Donc c'est une soirée festive qui va commencer à 16 heures.
0: À partir de 16 heures. Donc, prenez le rendez-vous, hein, rendez-vous massivement donc, au CEG avec Bégamin, et vous pourrez suivre gratuitement le concert. Parce que il faut reconnaître, parmi les Sphinx, il y a certaines figures, il y a des musiciens hein, qui sont devenus des stars et des vedettes dans notre
1: Oui.
0: pays. On peut en citer quelques-unes là,
1: Oui,
0: de ces vedettes.
1: et bon, nous avons Angélique Kidjo, hein, qui est née à Bégamin, hein,
0: Oui.
1: et il y a Dom et Toc, et puis il y a Laurent Roussaville, le Salsero, qui est de la partie aussi tout à l'heure, Rex Souza, Madame, allez, tiens, elle est aujourd'hui ministre conseiller, Roselyne Bayrou, qui va venir chanter également. Elle aime
0: Ah.
1: ça. Oui, elle va venir. J'étais avec elle hier soir, elle est même répétition, hein, elle va venir chanter, elle adore ça. Et voilà, parce que elle était chanteuse des Sphinx. Et Madame Huguette Beaupré-Yankadia, qui est présidente de l'Institut national de la femme, elle va certainement venir aussi. Elle va pas chanter aujourd'hui, mais elle aussi, c'est une des chanteuses des Sphinx de
0: Oui,
1: Bégamin,
0: une très belle voix en
1: qui
0: tout
1: a
0: cas, une très très
1: une
0: très belle
1: sacrée
0: voix.
1: voix,
0: Une
1: une
0: très
1: sacrée
0: belle
1: voix.
0: voix.
1: Très, très, très belle voix. Donc, je vous ai dit, il y a Rex Souza, il y a ça, Elvire, voilà, qui,
0: Zegba.
1: elle, fait carrière au Burkina Faso à côté. Elle sera là aussi. Une grosse fête où les chansons d'hier et d'aujourd'hui vont être revues et revisitées.
0: Oui, on rappelle à nos auditeurs que Toronstan aussi est
1: Ronstan,
0: une
1: bien sûr, j'allais
0: grande
1: oublier
0: émanation,
1: Ronstan.
0: une grande figure des Sphinx à l'époque, hein, à
1: Tout à
0: Guégamé,
1: fait.
0: qui nous a quittés malheureusement. Nous espérons que peut-être que certaines de ces compositions seront jouées cet après-midi là-bas, on ne sait jamais.
1: Oui,
0: Alors,
1: bien sûr, ils ont prévu de reprendre certains titres et ils promettent de grosses surprises parce que ce sont des tubes, hein, nous a légué des tubes qui sont revisités aujourd'hui par la jeune génération.
0: voilà, donc Didier, on vous lâche juste quelques moments pour que vous alliez manger un peu de ce pain djaté hein, que vous adoriez à l'époque
1: Absolument.
0: quand vous étiez à Guégamin. Eh bien,
1: En culotte courte.
0: en culotte courte, peut-être que vous aviez une préférence pour le Azingokui ou je sais pas moi. C'était quoi
1: Oui,
0: votre
1: à
0: préférence à
1: Zingokui,
0: vous?
1: c'est plutôt le matin et avant les cours de mathématiques, et comme ça on est sûr de dormir.
0: Voilà, Didier, on vous retrouve tout à l'heure avec toute l'équipe de Week-end à tout vent. Mais avant cela, je vais vous demander, je vais mettre dans vos oreilles quelques sons hein, de l'orchestre les Sphinx Forever, les doyens quoi. Ouais, et puis à la chanson, c'était notre ami. Je viens. C'est notre grand copain, n'est-ce pas? Notre grand ami. Lucas
2: Lucas Coffin.
0: Confi. Non, non, je faisais exprès d'hésiter là. Lucas Confi. Tché coulé. Avec les Sphinx. Les Sphinx Forever qu'on écoutera ce soir.

0: Eh bien voilà, c'était donc les Sphinx Forever. On aura le loisir et le plaisir de les écouter ce soir sur ce magnifique podium offert justement par ces mêmes Sphinx Doyen qui sont aujourd'hui, je dirais pas hors jeu, mais qui sont toujours là. Félix Ondépé Péripé, bonjour Félix.
1: Bonjour le pape, salut à toutes, salut à tous.
0: Voilà, on revient donc en studio, Félix. Vous nous avez
1: Affirmatif.
0: manqué tous ces jours-ci,
1: Ah
0: enfin
1: oui.
0: toutes ces semaines. Hein. Ça n'a pas été facile pour nous.
1: C'est pour
0: Hein.
1: la bonne cause.
0: Oui, c'est effectivement pour la bonne cause. Alors, Félix, comment ça va?
1: Eh bien, ça va, on est là comme vous le constatez, il n'y a pas de problème. Après l'installation des sénateurs, eh bien, nous voilà, on espère que tout ira bien. Et en sport, pour l'instant, on attend l'élection du nouveau comité exécutif de la Fédération béninoise de football. On connaît déjà les membres parce que c'est une seule liste qui est en présence, c'est présidé par Bokové Marcelin. Donc on attend, c'est dire simplement que on est dans l'expectative. C'est ça, professeur Avalon?
2: C'est bien ça, c'est exact.
0: Professeur Amano, alors bonjour, comment allez-vous, professeur?
2: Ça va bien.
0: Comment ça se passe là-bas, du côté de Porte-Nouveau?
2: Tout baigne.
0: Tout baigne. Tout baigne. Attention, il faudrait faire attention quand on dit tout baigne, on a marre des inondations. Hein. Faut pas... on veut mieux se baigner, hein, mais dans notre
2: Attention,
0: salle de bain
2: tout à
0: plutôt, hein,
2: fait.
0: que d'être frappé ou bien d'être lavé par la pluie.
2: Tout à fait. Bonjour FSP, bienvenue.
1: Oui, merci, professeur Abalo. J'espère que ça va.
2: Ça va, tout ça va bien. Ouais. Salut Franck.
3: Bonsoir, professeur.
2: Salut Belvida, Belvira, Elvira, pardon, Elvira.
1: Elle est quand même à côté de vous, hein,
2: ouais. Et je
1: professeur.
2: mets du temps à m'habituer à
1: Ah, mais c'est grave, depuis ce temps-là.
2: salut à toutes et bienvenue sur Weekend à tour.
0: Ah bon, alors moi, je vais rebondir sur Elvira. Alors, Elvira, bonjour.
4: Bonjour le pape.
0: Comment allez-vous,
4: Je vais
0: Elvira?
4: très bien, le
0: La
4: pape.
0: semaine dernière, c'était le rouge et le noir.
4: Oui.
0: Aujourd'hui, c'est plutôt la couleur
4: Orange.
0: orange. Attention, orange, c'est l'équipe de Porto-Novo,
2: Les
0: là. Hein.
2: dragons de l'OM.
0: Les dragons de l'UEME. Bravo, les dragons. Les dragons qui nous

0: Louémé ou de Lomé?
1: Louémé. Quand on dit Lomé, c'est à Gaza de Lomé. Là, nous sommes dans le cadre des dragons de Louémé. Voilà. Et effectivement, c'est la couleur. C'est la couleur orange-noir. La
2: orange
1: couleur
2: et noir, oui.
1: Voilà.
3: Il manque le noir.
0: Il y a le noyer.
3: Ah bon? Tu n'as pas regardé en bas.
2: Ah, je n'ai pas regardé en bas. Elle s'est levée carrément.
1: Voilà, le pantalon est en noir.
2: Franck aura des problèmes.
1: Je fais que décrire.
4: Ah, Félix, il ne faut pas regarder le bas. Hein, donc, ah, sinon, et bas la roue. Voilà, oui.
0: Finalement, comment allez-vous? Je vois que chaque samedi, je m'adapte à... Chaque fois que j'amène une couleur, ça signifie toujours quelque chose.
4: Il y a toujours un commentaire qui se fait. On va voir samedi prochain comment ça va se passer.
0: Voilà. Ok.
4: Alors, vous allez bien, Vera?
0: Oui, je vais très bien.
4: Rayonnante, c'est vrai, vous êtes, je le dis souvent ici, vous êtes le rayon de soleil dans ce studio. Je sais qu'il y a de l'autre côté, là-bas, il y a Sébastien qui est un autre rayon de soleil, hein, mais qui, ce rayon-là, il ne brille que pour quelqu'un que nous connaissons. Hein, mais vous ici, vous priez pour nous tous.
0: Oui, bien sûr.
4: Qu'est-ce que vous êtes belle.
0: Oh, merci le pape.
4: Oh là là là là là là. Vous êtes en train de rougir.
0: Oui, je rougis bien sûr. C'est pas tout le temps que je reçois ces compliments.
5: Ces compliments.
0: Oui. Donc ça me fait plaisir de l'entendre.
4: Mais non, ne me dites pas que on vous complimente pas sur votre beauté, sur votre habillement.
0: Oui, si on me complimente, mais c'est différent. C'est différent.
4: Pourquoi?
0: Oui, c'est différent.
4: Non, j'aimerais
0: quand
4: bien
0: ça
4: savoir.
0: Vient de ceux de la radio.
4: Ah, d'accord, ok. parce que c'est in situ, comme on dit. Quoi.
0: Voilà, exactement.
4: Tout à l'intérieur de la radio.
0: Tout à fait.
4: Mais quand c'est à l'extérieur de la
0: quand
4: radio.
0: Quand c'est à l'extérieur de la radio, ce n'est plus.
4: C'est plus comme.
0: C'est plus comme.
4: C'est pas professionnel, c'est quoi.
0: Du tout.
4: Voilà, d'accord. Ok. Marc Aglo, bonjour. Comment vas-tu? Comment ça va, Marc?
6: Je vais très bien, le pape. Salut à chaque nom, salut à tous.
4: Marc, cet après-midi, avec. Son gobi,
6: oui, c'est
4: gobi
6: vrai.
4: Vert,
6: tout à fait, le pape.
4: Et puis un joli boubou, bien brodé.
6: Merci beaucoup, le pape.
4: Vous êtes tout beau, là, comme un sou tout neuf.
6: Merci beaucoup, le pape.
4: Alors,
6: cet après-midi, j'ai voulu être en mode Port-Novien, en griffe, bien que je sois de Uda, que je m'habitue un peu avec la tenue traditionnelle, puisque n'importe tout le temps, voilà, je suis en costume, en veste, souvent, il faut casser le style.
4: Vous avez cassé
6: le style, voilà, avec beaucoup plus de design.
4: Ah ouais.
2: Heureusement. Quel style il casse? Il faut qu'il nous décrive le style qu'il casse. Quand même, ça énerve, Franck Agbenou. Qui dit qu'il casse le style?
1: Moi, je ne rentre pas dans le débat de Marc.
2: Qui casse le style?
1: Non, moi, je ne rentre pas dans le débat de Marc.
2: Il faut qu'il se défende, là, le pas.
6: Non, comme je viens de le dire il y a quelques instants, souvent, je suis en costume, cravate, en tenue française,
4: occidentale,
6: mais il faut quand même valoriser les tenues locales.
4: Surtout qu'on doit consommer local.
6: Consommer local,
4: c'est le leitmotiv maintenant de notre État,
6: absolument,
4: et de notre pays ici. Hein, tout se fait en couleur locale,
6: local.
4: N'est-ce pas? Et je crois que vous avez tout à fait raison.
6: Après, merci
4: il
6: beaucoup,
4: est très beau, il est très beau, votre costume boîte boubou, la broderie est magnifique.
6: Beaucoup,
4: et puis ça cadre bien avec le vert.
2: Ça, je l'avoue. Hein, c'est grâce à madame. Hein. Madame qu'on salue à la maison qui nous suit.
4: Qui nous suit tous les samedis.
6: Elle nous suit tous les samedis et tous les dimanches également.
4: Eh bien, vous allez... Bon, puisque elle nous suit en ce moment, on va faire un petit jeu. Hein. Vous aimez votre femme?
6: Absolument, le pape.
4: Bon, vous allez lui faire une déclaration d'amour en public. Ah, vous allez lui faire la déclaration, que tout le monde entende, tout le monde sache que c'est
5: ça,
4: elle, et que vous vibrez pour elle, et qu'elle est votre rayon de soleil, et que Elvira n'est pas votre rayon de soleil.
6: Pas du tout, Elvira.
5: Voilà. Bien dit, pas, du
6: serait,
5: tout,
6: pas du tout, Elvira ne serait mon rayon de soleil. Celle qui est mon rayon de soleil, c'est mademoiselle, bien sûr.
4: Donc, Gradis, c'est plus mademoiselle.
6: Oui, mademoiselle.
4: C'est plus mademoiselle.
6: Une femme, hein, Gradis, son nom, épouse Anglo.
4: Ah, voilà. Ah, d'accord, c'est préféré.
6: Donc, FIFA Mengadis, je t'aime, je t'aimerai toujours.
4: C'est beau ça. Non,
5: c'est trop fort.
4: C'est fort, c'est fort. C'est fort. Voilà. Oh, dites-le encore une fois pour que nous, on en prenne un peu de la graine. Comme ça, on pourra aussi prêter à cet exercice-là plus tard. Quoi.
6: FIFA Mengadis, je t'aime et je t'aimerai toujours.
4: Ah, ça fait bien. Ça.
2: Et s'il accompagnait ça d'une petite chansonnette ou chanson, chanson, oui, c'est bien sûr, comme c'est l'espace se joue ce soir, hein. Donc oui, ce serait très bon. Hein.
4: On va demander, donc on va lui faire une spéciale dédicace.
6: Merci,
4: on va demander, vous allez nous jouer, je vais demander à Guy Médard de l'autre côté là-bas de nous jouer Paul Naref, Please Love Me Please de Michel Paul Naref, une très belle chanson d'ailleurs, une très belle déclaration d'amour qu'on va dédier à madame Abou. Elle s'appelle
6: FIFA Mengadis, son nom.
4: Non, dites-le bien, parce que vous le dites avec tellement de trucs.
6: Elle s'appelle.
4: Nous, on veut sentir de l'émoi et de l'émotion. Ah non, mais alors, on va pas y aller rapidement. Non, on y va avec beaucoup de douceur, beaucoup de tendresse. Elle s'appelle.
6: Elle s'appelle.
4: FIFA mais
6: oui, FIFA mais
4: ouais,
6: FIFA mais voilà,
4: il y a de la douceur,
6: la douceur FIFA, la douceur, FIFA, tout ce qui est beau,
4: tout ce qui est tendre,
6: doux.
4: Elle doit être, en tout cas moi je la connais, elle est très très très belle, elle est très charmante.
6: Merci beaucoup le pape.
4: FIFA mais
6: Gladys,
4: puis Gladys. Quand on dit, je sais que quand vous la prenez dans vos bras, Gladys. En ce moment, elle doit être pressée que vous rentrez.
6: Absolument.
4: Non, on peut vous permettre de rentrer.
6: Hein. Ah non, le boulot d'abord.
4: On peut.
6: Le boulot d'abord. Le boulot d'abord, après le boulot, voilà. Il y a chaque chose à son temps, voilà. Ici, voilà, c'est l'heure du boulot. Et après, voilà, je vais accomplir mon devoir.
4: N'oubliez pas qu'après le boulot,
6: lorsque je vais rentrer. Oui, après le boulot, on sera à Guégamin.
4: À Guégamin pour suivre
6: le concert
4: des Sphinx.
6: Voilà, absolument, le pape.
4: D'accord, donc, FIFA mai, c'était une belle déclaration de M. Marc Aglo. Donc ce soir, quand il rentrera, recevez-le avec beaucoup de chaleur et puis surtout prenez-le dans vos bras pour lui donner la réponse à sa déclaration d'amour et cette déclaration qu'il va vous faire en chantant avec Michel Paul Naref. Michel Paul Naref qui dit « Please, love me please ».

0: Eh bien voilà, donc FIFA Men vient de nous confirmer qu'elle a bien reçu le message. Hein, elle vient de nous dire, Marc, ne t'en fais pas, quand tu vas rentrer ce soir, je te donnerai la réplique de cette belle déclaration d'amour que tu viens de me faire cet après-midi en direct et en public en plus. Hein. Je pense qu'on ne peut pas faire mieux que ça. Et j'ai bien envie également de demander à quelqu'un d'autre là de faire une déclaration d'amour. Parce qu'aujourd'hui, je sais pas, j'ai le cœur un peu léger. C'est vrai, j'ai envie de parler d'amour. J'ai envie de parler d'affection. Il y a quelqu'un qui me dit non, non, non, pas moi, pas moi, pas moi. Justement, je vais m'adresser à vous, Elvira, hein, puisque là, je vous dénonce là. Parce que Félix, j'ai vu Félix, j'ai suivi le regard de Félix. J'ai suivi le regard de Félix. Et tout de suite, j'ai su que. Il y avait quelque chose qui se passait dans mon dos. Elvira, vous allez cet
1: Oh,
0: après-midi.
1: FSP.
0: Mais FSP n'a rien dit, il n'a même pas ouvert la bouche. FSP, dites-nous.
1: Oui.
0: Oui, allez, faites une déclaration d'amour à qui de droit? Une déclaration d'amour à qui de droit? Dites-nous. Bon, nous, ça ne nous gêne pas. Hein. Nous, tous les cœurs qui sont là sont déjà pris. Alors donc. Il n'y a aucune inquiétude, vous pouvez. Hein?
1: Bon, je vais faire une déclaration à mon chéri. Il s'appelle.
0: Allez-y, hein? Non, non, on aimerait bien.
1: Il s'appelle Jean-Eudes.
0: Jean-Eude. Ah, ça c'est un
1: Il s'appelle Jean-Eudes
0: magnifique
1: Karin
0: prénom.
1: Yahi.
0: Jean-Eude.
1: Karin Yahi.
0: Carin.
1: Karin, il
0: Ah,
1: s'appelle
0: Carin. Ah,
1: Jean-Eudes
0: d'accord.
1: Karin Yahi.
0: Carin Yahi.
1: Oui.
0: Ah, eh bien, Jean-Eude. Jean-Eude. Bon, et dites-nous, qu'est-ce que vous lui dites? Quel est le message que vous lui transmettez cet après-midi? Jean-Eude, écoutez bien, curez-vous les oreilles, parce que ça, là, c'est en public, devant Dieu et devant les hommes, qu'on vous fait cette déclaration. Allez-y, Elvira. Jean-Eude. On s'adresse à vous.
1: Déjà, je le remercie d'exister.
0: Ah.
1: Oui, je remercie d'abord Dieu de
0: Ça
1: l'avoir mis dans ma vie parce que c'est quelqu'un qui m'a fait beaucoup de bien. D'abord en tant qu'ami au départ. Et je ne savais pas qu'on allait
0: se
1: se
0: retrouver.
1: retrouver. Donc, je tiens à le remercier d'exister. Et après, je lui dirai, je ne lui ai pas encore dit ce mot.
0: Ah bon. En
1: Je
0: direct à la radio.
1: ne suis pas prête à le dire non plus.
0: Ah, je vous en prie, tu as intérêt. Dites-le-moi. Oui. Je t'aime.
1: Je t'adore.
0: Ah, je t'adore. Jean-Eude, je
1: Je t'adore.
0: t'adore. Jean-Eude, écoutez ceci. Écoutez. Écoutez ça. Vous allez voir.

0: Non, il s'agit pas de Mustapha, il s'agit de Jean. Attention, ne vous trompez surtout pas. C'est pas Mustapha, c'est Jean-Eudes. Jean-Eudes de
1: Carré,
0: Elvira. Jean-Eudes de notre cher ami Elvira. Bon, tout à l'heure, Franck était en train de se poser des questions. Est-ce que il s'agit pas de... Jean-Eudes qui a un truc pour Kondji là-bas.
1: Non, mais vous savez, l'homme est changeant. Et la femme aussi l'est. Moi, j'ai été surpris d'entendre Jean-Eudes. Si ce Jean-Eudes existe vraiment,
0: C'est un séminaire.
1: je lui souhaite tout le bonheur. Mais je sais que ma collègue m'a toujours dit qu'elle rêve d'être sœur catholique. Alors, je ne sais pas ce qui s'est passé. Aujourd'hui, on parle d'amour. Elle s'est trouvée un don Juan. Et moi, je dis, Babou, vous
0: Mais c'est
1: permettez,
0: un don Juan,
1: je suis très convaincu que
0: c'est
1: c'est une
0: grave.
1: réponse réflexe pour
0: Il
1: ne
0: faut qu'elle se
1: pas.
0: défende, c'est
1: Peut-être,
0: grave.
1: voilà.
0: Peut-être
2: Non,
0: qu'elle
2: non, non,
0: a
2: c'est trop grave.
1: peut-être qu'elle a changé.
2: Non, c'est trop grave. Il faut qu'elle se défende.
3: Il faut vraiment que je me défende.
2: Ouais.
3: Je ne peux pas accepter ça.
0: Non, non, non, non, non, non. Mais je pense que peut-être que Franck a raison dans une certaine mesure. Parce qu'on a parlé d'amour. Vous nous avez dit que vous, ces gens, eux, de peut-être que vous voulez prendre le chemin du séminaire hein, pour devenir religieuse. On ne sait jamais. Vous allez
2: Elle a
0: devenir comme
2: ajouté
0: ça.
3: Yaï.
0: Donc, attention.
3: Je tiens. Je tiens à préciser que le chant en question existe.
0: Il existe. Bon,
3: Il
0: d'accord.
3: existe.
0: La semaine prochaine, on va inviter Jean-Eudes dans ce studio. Et puis, on va régler le problème une fois pour de bon. Mais tout de suite, il est exactement 15h12 minutes. On s'est bien amusé, là. On a bien démarré l'émission sous le chapeau des roues. Mais il faut faire le boulot, hein, sinon on aura des programmes avec la chef d'antenne. Hein, parce que depuis là, elle se dit, mais ils vont où ces gens-là? Hein, on leur demande de faire une émission, ils sont là en train de s'amuser entre eux. Là.
1: C'est tout
0: Alors que...
1: le programme. C'est tout le programme. C'est l'ambiance du début.
0: Non, je crois qu'on a trop fait la fête après la fête de l'indépendance. Donc, on est encore dans les... Vous voyez,
2: Ça continue.
0: ça continue. La fête a été très, très, très belle. Et nous continuons d'ailleurs dans la même lancée, parce que l'éditorial du vendredi 7 août 2026, écrit par le révérend père Innocent Adovi, de l'hebdomadaire catholique
2: On
0: La
2: n'a
0: Croix du
2: pas
0: Bénin.
2: l'habitude d'intentionner.
0: Oui, c'est notre nouvel éditorialiste, n'est-ce pas? Et l'éditorial est intitulé Indépendance, la promesse inachevée. Le 1er août 2026, à Cotonou et dans d'autres localités du Bénin, le défilé de la fête nationale a une fois encore rassemblé autorités, forces vives et populations autour du drapeau. Entre fierté et solennité, cette célébration a pourtant ravivé chez plus d'un une question essentielle. Que faisons-nous réellement de notre indépendance? Briser le joug du colonialisme constitue une victoire indéniable. Rendons hommage à Béhanzin, Bioguéra, Toffa Ier, Louis Nkanzi, Kwame Nkrumah et à Patrice Lumumba pour ne citer que cela, et ils ont payé un lourd tribut au rêve de la libération. Leur sueur et leur sang nous appellent à ne pas baisser les bras. Ne nous leurrons pas. La lutte est très loin d'être achevée. Sur le plan économique, en dehors de la question de la monnaie dans plusieurs pays, nos États demeurent très dépendants, soumis à différentes diktats. Plus insidieuse est la dépendance mentale et culturelle. Nous consommons souvent ce qui vient d'ailleurs, tout en dévalorisant nos propres ressources parce que nos modèles de réussite sont importés. Internet ne fait qu'aggraver la situation. À l'ère du numérique, une grande partie de nos données et donc de nos vies, photos, vidéos, informations, mémoire collective, est stockée dans des centres situés en Europe ou en Amérique. Peut-on parler de véritable indépendance dans ces conditions? Ces constats ne doivent cependant pas nourrir le découragement, mais provoquer un sursaut. Ce qu'il nous faut, c'est croire davantage en nous-mêmes, puis nous mettre résolument au travail en restant unis. Il incombe d'abord à chacun et à chacune de relever le défi à son niveau. Certes, la responsabilité des dirigeants demeure très grande. Comme nous l'avons vu dans un passé très récent, ils peuvent, par leur ardeur et leur discipline personnelle, imprimer un certain dynamisme au processus de développement de leurs pays respectifs. Mais il demeure tout aussi vrai que le séjour dans l'eau ne change pas le tronc d'arbre en crocodile. Seule une révolution à partir de la base pourra prospérer durablement. Alors, pour que la promesse des indépendances porte tous ses fruits, retroussons nos manches et poursuivons résolument en cœur le combat de la libération. Il nous faut aller plus loin parce qu'il y a encore tant à faire. Éditorial du révérend père Innocent Adovi de l'hebdomadaire catholique La Croix du Bénin.

0: Eh bien voilà, donc nous revenons au professeur Émile Jules Abalo, nous revenons donc à l'éditorial du révérend père Innocent Hadovi, qui nous dit: briser le joug du colonialisme nous constitue une victoire indéniable. Il le reconnaît. Et il a rendu hommage à Bianzin, Bio Guerra, Toffa Ier, Lyon Carin, Kwame Nkrumah et autres, car ceux-là, nos ancêtres-là, ont payé un lourd tribut au rêve de la libération. Leur sueur et leur sang nous appellent à ne pas baisser les bras. Ne nous leurrons pas, la lutte est très loin d'être achevée, professeur Émile Jules Abalo.
1: Non, mais le père Innocent Hadovi fait de très belles analyses. Mais seulement, je crois que le contexte a évolué un tout petit peu. Le temps a également évolué. Les hommes, et il y a eu beaucoup de changements. J'ai retenu dans son discours quelques aspects saillants. Le problème de la monnaie, qui est récurrent. Tant que nous allons utiliser le franc CFA ou bien nous serons dépendants de la monnaie. Il y aura toujours, bon, des efforts sont faits. Bon, ben, beaucoup d'efforts. Il a parlé de cette de quoi encore? De la dépendance mentale. Et que tous les modèles que nous importons, tous les modèles que nous essayons, si c'est des modèles importés, c'est également vrai. Mais bon, je crois quand même qu'il faut modérer un peu, quoi, et dire que bon, il y a beaucoup d'efforts qui sont faits.
0: La preuve, vous avez vu, Marc Agbloh est venu dans un beau boubou brodé, bien de chez nous.
1: Tout à fait,
0: Hein?
1: on parle de plus en plus de la souveraineté alimentaire, consommation locale, etc., etc. Mais il faut travailler encore, il faut travailler et poursuivre le travail, quoi, et poursuivre le travail. Il a abordé également le problème de. Et là, je voudrais revenir là-dessus, et là, je suis complètement d'accord avec lui, hein, avec le problème de l'intelligence artificielle, de la numérisation des pratiques. C'est partout. On nous a parlé, on nous a demandé de civiliser nos régimes, et nos politiques, en optant définitivement pour la démocratie. Bon, d'accord, l'idéologie de la démocratie, il existe en Afrique, nos modes de gouvernance, on nous l'a imposé, on a parlé de la décentralisation, et les traitements manuels. L'administration maintenant, c'est sécurisé, hein. C'est une très bonne chose, c'est numérisé. Et dans le domaine de la décentralisation, on l'a porté vers nos municipalités, bon, mais en réalité, hein, bon, moi j'ai été toujours contre, hein. C'est vrai qu'on ne peut pas retourner vers, je ne sais pas, le transport à pied ou bien je ne sais pas quoi, quitter Porte-Novo, aller jusqu'à Bobigny, à pied faire la guerre à Tchouba. Mais que ce soit en Afrique ou bien en Europe, je crois que cette technologie-là, le rapport du corps avec la machine, a atteint des limites maintenant, des proportions où vraiment il faut faire très attention, quoi. On se demande quels sont ces vrais rapports entre le corps et la machine. La machine qui commande maintenant le corps. Mais tu ne peux pas exister sans la machine. La dernière fois, moi, j'étais en Europe, j'étais surpris, quoi. On m'a demandé, ben, tu vois, votre identifiant, vous inscrit. Votre existence même dépend de la machine. Et le mot identifiant dont on parle tant, je voudrais déborder rapidement parce que le président, le tout nouveau président, on parlait des indépendances justement, on a parlé, il a fait un très bon discours, le président Wadaï. Et j'avais promis en ce moment, en son temps,

0: Mais je le dis dans le contrat social de Rousseau. C'est vraiment le droit. Et il a dit que deux juges peuvent aborder le droit, la même chose, de la même manière, mais arriver à des résultats contradictoires. Le droit, je ne sais pas, vous avez des spécialistes, vous en parleront. Mais ce qu'il y a d'intéressant dans son discours, il a été franc. Il a dit qu'il faut voir les vides juridiques, les faiblesses, les insuffisances, en fonction de nos us et coutumes. Et c'est là où je voudrais venir sur le problème du développement durable en Afrique, avec ses conséquences. Et là, il faut féliciter le chef de l'État pour ce discours-là. Et il a vu le droit comme qu'est-ce qu'il a dit, comme accélérateur du développement. Voilà. On a souvent parlé du développement ici. On a souvent parlé de cela. Donc, il a débouché sur la souveraineté alimentaire. Produire, se nourrir, c'est ça. Vous voyez les désastres maintenant. Réchauffement climatique, etc. C'est pour ça, moi, je pense que l'indépendance, ceux qui nous ont imposé leur idéologie, est-ce que ça leur marche là-bas? La semaine dernière, on a parlé de l'eau, du réchauffement, de ceci, des feux. Voilà. Donc finalement, vraiment, cette technologie-là. Hein? Et j'ai souvent dit que, en fait, la technologie n'est qu'une simulation de l'esprit de l'homme, quoi. Mais à un moment donné, l'homme ne remplacera jamais. La machine ne remplacera jamais l'homme. Puisque c'est l'homme qui met les données dedans. La preuve, toutes les fois où on l'a expérimenté, ça a été un échec. Dans nos sociétés, ça a été un échec. L'expérimentation de l'intelligence artificielle ou bien du numérique dans la municipalité d'Adjara, une étude a été faite que je conduis. Ça a été un échec. On voulait l'accroissement des richesses. On l'a eu. Mais sur le plan humain, ça a désorganisé la société locale traditionnelle.
1: Oui, allez-y. Oui, professeur Balou, mais c'est quand même l'homme qui a fabriqué la machine. Et moi,
0: c'est l'homme qui met les données dedans. Oui. Et maintenant, la machine vient commander l'homme. La machine vient me demander mon nom maintenant. Donc, je n'existe pas sans cette machine. Vous voyez?
1: Mais revenons à l'éditorial du révérend.
0: Oui, c'est l'éditorial qui a parlé de la machine.
1: Cette célébration a pourtant ravivé chez plus d'un une question essentielle. Mm-hmm. Que faisons-nous réellement de notre indépendance? Et moi, j'ai constaté qu'au Bénin, le fait déjà de poser la question, cette problématique est en train de trouver, a quand même une solution chez nous. Parce que nous avons vu tous les efforts qui ont été faits. Franck Aguilou ne le démentira pas. On a vu aujourd'hui, vous avez besoin, bon, c'est vrai, on parle de la machine, mais vous avez besoin de votre le bulletin de naissance, eh bien, il suffit seulement de taper en deux clics tout ça et vous l'avez.
2: Il a refusé tout ça.
1: Comment?
2: Il dit que désormais, eh bien, les machines ne vont plus nous commander.
1: Oui.
2: Il a été clair.
1: Oui.
2: Il a dit les papiers là, on ne peut pas vous demander de fournir beaucoup de papiers, tout ça. Non, c'est terminé tout ça. Je crois qu'il l'a dit. Et puis le pape, nous avons la chance d'avoir un studio, un invité de marque.
1: Oui.
2: En son temps, vous me permettrez de le présenter. Et qui a certainement envie de vite répondre à ses préoccupations. Parce que ça rejoint un peu son concept. Et c'est le docteur Henri Médride qu'on ne présente plus. Et je crois que tout à l'heure, vous serez séduit par son développement. Je retrouve quelques parties de ses idées dans
1: l'éditorial
2: du père. Voilà, je vais le laisser tout à l'heure lorsque vous allez le présenter. Je vais le laisser prendre la parole pour son développement. C'est important et nous sommes très très suivis en ce moment.
1: Oui, moi je voudrais que Franck se prononce sur donc cette peut-on vraiment parler de véritable indépendance dans ces conditions? Moi je pense que on peut quand même parler d'indépendance là, parce que quand on voit tout ce qui se passe chez nous aujourd'hui, on parle du consommer local.
2: Le professeur n'a pas dit qu'on n'est pas indépendant.
1: Non.
2: Ou bien c'est ce qu'il a dit.
1: Non.

0: Bon,
1: Non, il n'a pas dit qu'on n'est pas
0: je me
1: indépendant.
0: réfère à l'éditorial du
1: Du
0: Libérateur
1: père,
0: des pères
1: d'accord,
0: Adovi. Eh
1: Adovi.
0: bien, voilà, un franc Camerounais.
2: Oui, Guy Kouakou, on peut dire que le Bénin est indépendant. Mais d'aucuns diront, à tort ou à raison, que c'est une indépendance nominale. Vous connaissez le débat. Mais là n'est pas le problème. Aujourd'hui, est-ce que le Bénin est en mesure de prendre des décisions concernant la vie de ses concitoyens? Je dirais oui. D'autres vous diront non. C'est pour vous dire que je ne voudrais pas rentrer dans certaines considérations. Mais qu'est-ce que moi je peux dire? Je ne peux dire que ce que je vois et ce que nous pouvons toucher du doigt. À savoir que, en 1960, il y a eu le discours d'indépendance. Des régimes se sont succédés avec des coups d'État. Et puis, Mathieu Kérékou est apparu sur la scène politique en 1972, le 26 octobre, et a pris le pouvoir. Il a dirigé le pays pendant plus de 17 ans. À un moment donné, le peuple en avait marre. Et très intelligemment, il a choisi la voie de la conférence nationale pour se donner une sortie honorable. Après, nous avons engagé le Bénin sur la voie de la démocratie et du multipartisme intégral. Les institutions se sont mises en place progressivement et nous sommes en 2026.
0: Oui, on y va, on y va,
2: Voilà,
0: on y
2: si
0: va,
2: je
0: on y
2: fais
0: va,
2: le
0: en fait.
2: calcul, nous avons le président Nicéphore Soglo, Mathieu Kérékou, Boni Yayi, Patrice Talon et Romuald Ouadaï, cinq présidents que le peuple, de mon point de vue, a délibérément choisi au terme des scrutins présidentiels. Les institutions sont là progressivement. La justice, elle fonctionne selon ce que nous voyons. Et le peuple mange-t-il à sa faim? Parce que quand on dit indépendant, c'est s'assumer, c'est pouvoir, de par son travail, régler le problème des cinq besoins fondamentaux, que sont se vêtir, se loger, s'instruire, se soigner. J'ai dit, et puis il y a un cinquième besoin
1: Se
2: qui est
1: vêtir,
0: se vêtir, se soigner,
2: se loger.
0: il y a
1: Non,
0: l'éducation.
1: s'il faut aller dans l'ordre, tu vas te louper.
2: Voilà.
1: Se loger,
2: Oui.
1: se nourrir,
2: Oui.
1: se vêtir,
2: Oui.
1: s'instruire.
2: Et se loger. Voilà. Donc,
1: Non, non, et se loger d'abord, c'est le
3: soigner.
1: logement.
2: bon, les cinq besoins fondamentaux
1: Ouais.
2: hein, de l'homme.
1: S'instruire, se
2: Se soigner.
1: soigner.
2: Voilà.
1: Ouais.
2: Est-ce que nous a,
1: S'instruire, se soigner.
2: est-ce que nous sommes nous est-ce que après 66 ans d'indépendance,
1: Bonne question.
2: le Béninois lambda est en mesure de remplir ses cinq besoins fondamentaux.
0: Bon,
2: Si nous arrivons.
0: si je vous disais,
2: Oui,
0: Franck,
2: oui.
0: que c'est un long processus,
2: Voilà.
0: hein,
1: Tout à fait. Oui,
0: auquel
1: d'accord.
0: nous.
1: Oui.
0: Mais nous sommes sur la voie. Moi, je pense que. Regardez autour de nous. Il y a des pays, hein, je ne veux pas les citer, mais qui n'ont pas
1: Le
0: suivi
1: peuple,
0: le même
1: laissez-le
0: processus
1: finir
0: de
1: son
0: développement. Non, non,
1: développement.
0: non, je comprends. Je comprends parce que c'est le temps qui nous presse.
2: Oui, mais les cinq besoins fondamentaux, Guy Papo, je ne vais pas trop monopoliser la parole. Si la question se pose en termes de savoir, est-ce que le Béninois lambda arrive à dire
0: Répondez à la question alors.
2: à remplir les cinq besoins fondamentaux?
1: Oui.
2: Si on s'accorde sur le fait que le Béninois lambda remplit ses cinq besoins fondamentaux, on dira que le Bénin est indépendant. Si, je
1: Répondez à
2: dis
1: la
2: si.
1: question du pape.
2: Maintenant,
1: Oui.
2: moi je vois
1: Oui.
2: qu'il y a des efforts à faire. On n'a pas encore atteint les limites. Et comme vous l'avez dit, Guy Papo, c'est pourquoi je n'ai pas voulu rétorquer, c'est un long processus. Et
0: Et nous sommes sur la voie,
2: nous sommes sur
0: Franck.
2: la
0: Moi,
2: voie.
0: je
2: Mais
0: crois
2: attention, mais attention,
1: Franck.
2: Guy Papo.
1: Franck,
2: Non, je
1: non,
2: suis un
1: non.
2: diplomate.
0: Oui, moi, je voudrais
2: Non,
0: qu'on
2: non,
0: soit,
2: on ne peut pas
0: moi,
2: répondre
0: je
2: à la
0: voudrais
2: question.
0: qu'on
2: On ne
0: soit
2: peut pas
0: clair.
2: répondre. On ne peut pas répondre de facto,
1: Ouais.
2: oui, hein.
1: Non.
2: Parce que c'est un processus.
1: C'est un
2: Est-ce
1: processus.
2: que la manière dont la
1: Mais vous
2: génération de Guy
1: répondez à la
2: Papo,
1: question.
2: la
1: Pour
2: manière
1: être
2: dont,
1: direct, répondre à la question. C'est oui ou c'est non, c'est
2: non,
1: ça?
2: on peut pas. On est oublié
1: Non,
2: de chercher
1: il
2: le
1: ne faut
2: juste
1: pas,
2: milieu.
1: chercher. Il faut être direct. Nous
2: Moi,
1: sommes des journalistes.
2: bon.
1: C'est notre façon. On n'a pas à caresser
2: Est-ce
1: quelqu'un
2: que le
1: dans
2: Bénin
1: le sens du poil.
2: est
1: Non. Ouais.
2: indépendant?
1: Voilà.
2: Moi, je dirais que en 1960, on a proclamé l'indépendance du Bénin.
1: Voilà.
2: Mais depuis que le Bénin a pris en main son destin,
1: Oui.
2: est-ce que les fils du Bénin et les filles du Bénin arrive à remplir les 5 besoins fondamentaux.
0: Mais ça va être difficile.
2: Voilà la question.
0: Ça va être très difficile.
1: Mais
0: de
1: non.
0: Répondre.
1: Moi, si c'est difficile, il faut avoir le courage de dire non.
2: Mais justement,
1: le nouveau président de la République, il est arrivé automatiquement.
2: Il a dit,
1: écoutez, pour la santé, là, on sait que c'est primordial, la santé, là. Quelqu'un va à l'hôpital, ne prenez pas d'argent, commencez par le soigner d'abord. Ça veut dire qu'il y a,
2: il y a un souci.
1: Voilà,
2: il y a un souci.
1: C'est
2: voilà.
1: Ça. Et on la remercie. Hein.
2: Absolument. Donc si déjà le problème s'est posé déjà dès les premiers discours du nouveau président de la République, ça veut dire qu'il y a du chemin à faire. Et c'est en cela que je rejoins Guy Papou en disant que nous sommes dans un processus. Maintenant, prions.
1: Je reviens plutôt professeur Abalo,
0: est-ce que vous reconnaissez qu'on s'est engagé dans ce processus-là?
3: Oui, je reconnais.
0: Moi, je crois que c'est ça
3: et
0: le plus important.
3: Et si on s'en tient à l'aspect global du fonctionnement de la démocratie, il y a eu des élections, il y a eu l'alternance, il y a eu ceci, il y a eu cela. On peut féliciter. Et le
0: oui, c'est ça qu'il faut reconnaître.
3: C'est ça que je reconnais, quoi.
0: Oui, et c'est pour ça que je dis...
3: Avant qu'on incite le Bénin à les pays africains à civiliser leur régime, le Bénin était en avance sur ce discours de la bolle là. Et vous voyez, bon, on a entraîné une demi-douzaine de pays africains vers... Aujourd'hui, tout le monde parle de la démocratie. Et heureusement, il faut saluer cette alternance, hein. Parce que c'est pas facile de laisser le pouvoir.
0: Bien
3: hein.
0: sûr, bien sûr.
3: Vous voyez, c'est très difficile. Et vous avez vu comment on a laissé le pouvoir.
0: Je reviens.
1: Les pays de l'Afrique de l'Ouest et constater qu'au Bénin, on a quand même fait un effort.
3: On a
0: absolument.
3: Fait un effort.
1: C'est ce que le pape veut qu'on reconnaisse.
0: Oui, moi, je veux qu'on le reconnaisse. Parce que l'éditorial du révérend père Innocent Adovi, son titre est très évocateur.
3: Oui.
0: Indépendance, voilà. Deux points, oui. La promesse inachevée. Elle est inachevée, oui. Effectivement. On ne l'a pas encore achevée, mais nous sommes sur la voie. Et le fait déjà que cette volonté politique existe chez nous, moi je dis c'est quelque chose de fantastique. C'est quelque chose de formidable.
1: Ouais,
0: et qu'on ne retrouve pas dans certains pays.
1: Non.
0: Moi, je voulais pas citer de pays, mais regardez ce qui se passe au Soudan, par exemple.
1: Même pas au Soudan, regardez, vous êtes allé trop loin.
0: Je veux aller un peu plus loin. Je ne veux pas être trop proche. Je ne veux égratigner personne. Mais j'ai dit... Il y a
1: donc
0: tellement de choses qui sont... Et
1: plus.
0: Puis, même chez ceux-là qui nous ont colonisés, regardez ce qui se passe.
1: Oui, c'est vrai.
0: Regardez ce qui se passe entre la Russie et l'Ukraine.
3: L'Ukraine.
0: Mais regardez ce qui se passe.
3: Ce qui se passe, la démocratie américaine.
0: Bon.
1: Là, c'est encore un problème.
0: C'est pour vous dire que moi, je me contente de ce que je vois et de ce que je ressens. Et ce que je ressens, c'est cette âme béninoise que j'ai. Et c'est vraiment, je vois que des efforts sont faits. Nous devons encourager nos dirigeants à poursuivre ce processus, à ne pas s'égarer dans d'autres couloirs qui vont nous conduire... justement, à notre perte. Et je crois que c'est très important. C'est pour ça que cet éditorial du révérend père Innocent Adovi m'inspire énormément. Ça m'inspire. Et je me dis, mettons-nous au travail. Et je crois qu'il l'a dit en conclusion, il dit ceci, il nous faut aller plus loin parce qu'il y a encore tant à faire. Je crois que ça dit tout.
1: C'est un diplomate.
0: Ça dit déjà tout.
2: Oui, Guy Papou.
0: Ça dit déjà tout.
2: Guy Papou, vous permettez... Et il faut la dernière phrase là, et ça m'a inspiré beaucoup de choses. Quand je parlais tout à l'heure des 5 besoins fondamentaux de l'homme, j'ai à cœur la question, la cruciale question de l'emploi de la jeunesse. On dit l'avenir appartient à la jeunesse. Est-ce que notre jeunesse aujourd'hui là, elle s'assume? Les conditions qui sont celles de la jeunesse aujourd'hui, et que vous, de votre génération, permettez que je le dise comme ça, je ne suis pas en train de créer un conflit entre générations, les conditions actuelles de la jeunesse, par rapport, sinon comparées aux conditions d'avant, ne sont pas les mêmes. Aujourd'hui, il faut se voir, se dire la vérité, si on veut avancer. Je suis d'accord que les gouvernants ont tracé la voie. Je suis d'accord que les gouvernants ont déblayé le terrain et veulent avancer. Le programme à l'AFIA 2060, on sait ce qui est prévu. Vivement qu'on atteint les objectifs. Mais je dis, il n'y a pas de développement sans la question de l'emploi. Une jeunesse sans emploi est une jeunesse perdue.
1: Il y a des concours, hein. Il y a beaucoup de choses qui se font dans ce sens. Hein.
0: Bon, bref, moi je pense
2: c'est un débat. C'est un débat qu'on ne réglera pas.
1: C'est une manière d'avancer quand même.
2: Oui, c'est une manière de dire que quand Guy Pacou dit que c'est un processus, je le rejoins.
1: D'accord.
2: Mais en le rejoignant, je voudrais quand même me permettre d'étaler.
0: Vous vous arrêtez.
2: Le problème.
0: Vous vous arrêtez quand même. Alors, continuons le processus. Encourageons nos dirigeants à poursuivre le processus pour qu'on puisse atteindre vraiment, disons, cette victoire sur le manque d'emploi des jeunes. Nous, à l'époque, bon, moi, pour trouver du boulot, c'était facile. On me sollicitait à gauche, à droite. C'est parce que je n'avais que deux bras. Sinon, j'aurais travaillé dans d'autres secteurs. Oui. Mais j'ai préféré aller là où... vers le métier qui m'inspirait, que j'aimais, qui était la radio. Mais aujourd'hui, il y a des jeunes qui sont à la radio parce qu'ils n'ont pas trouvé autre chose à faire. Ils n'ont pas trouvé mieux. Non, donc, moi, je pense que c'est tout doucement. Et je pense que notre pays est en train, justement, d'aller vers cet idéal-là. Et
2: créer les conditions.
0: Et de créer ces conditions. Et moi, je pense que c'est la chose la plus importante. Battons-nous. N'arrêtons pas la lutte pour pouvoir vaincre cet esprit de
3: cette fatalité.
0: Cette fatalité. Et je crois que c'est la meilleure des choses. Et d'ailleurs, comme le chantait Magic System, mettons-nous au travail. Hein, travaillons et je suis sûr que ça va porter énormément de fruits. Magic System.
4: Dans la vie, il n'y a pas de sous-métier.

0: Professeur Abalo, si vous le permettez, hein, je crois que la semaine prochaine, on peut revenir
1: Ouais.
0: sur ce sujet parce que nous
1: Ouais.
0: avons un programme à
1: Tout
0: suivre.
1: à fait, tout à
0: Et
1: fait.
0: Madame la chef d'antenne, la réalisatrice de
1: Tout
0: l'émission,
1: à fait, c'est
0: nous
1: vraiment.
0: regardait avec des grands yeux,
1: Ouais,
0: là. Elle dit,
1: ouais.
0: mais ils vont
1: Ouais.
0: où ces gens-là? Donc il fallait mettre un terme un
1: Ouais.
0: peu à ce débat qui n'était pas prévu dans le
1: Tout
0: programme de
1: à
0: cet
1: fait, tout à fait.
0: après-midi. Donc,
1: Non, mais c'est la preuve que l'éditorial du père est très riche, hein, et
0: oui,
1: très chaud, là,
0: très intéressant en
1: très
0: tout cas.
1: intéressant. Et vous n'avez pas situé le contexte à Pépéripé tout à l'heure. Bon, de toutes les façons, ce n'est pas la peine. On
0: On
1: reviendra en tout
0: reviendra
1: cas là-dessus tout à l'heure.
0: là-dessus la
1: En tout
0: semaine
1: cas,
0: prochaine.
1: pour un premier essai, bon, c'est un coup de maître.
0: Nous reviendrons
1: Voilà.
0: là-dessus. Eh bien, tout à l'heure, Félix André-Pépéripé parlait donc de la présence de notre invité ici,
1: C'est exact.
0: le
1: Bien sûr.
0: docteur Henri Médric, qui est
1: Oui.
0: président, fondateur et chairman du mouvement africain pour la gouvernance autonome MAGA. Donc, nous recevons donc docteur Henri Médric, que nous connaissons très bien, qui est passé à
1: Nous
0: plusieurs
1: autres le
0: reprises,
1: connaissons très
0: qui
1: bien,
0: passe
1: vous et
0: souvent,
1: moi.
0: il est passé plusieurs fois dans ce
1: Ouais, mais
0: studio.
1: il y a
0: Et
1: longtemps.
0: pour moi, c'est un ami de la belle époque. Nous
1: Ouais.
0: avons, disons, traîné un peu nos fonds de culotte dans
1: C'est le
0: certains
1: frère
0: siècles.
1: jumeau de mon grand frère, paix à son
0: Voilà.
1: âme, Daniel Sondi. Donc, vous comprenez.
0: Ok, puisque vous
1: Ça
0: le
1: va être un hommage, si vous le permettez, au
0: Et...
1: docteur Henri Médride, que j'appelle le géant de la gouvernance africaine, qui est au micro de cette émission de week-end à tout vent. Aujourd'hui, donc, le paysage médiatique et politique africain vibre une intensité particulière. L'invité de cet après-midi du pape Guy Kpakpo n'est pas un acteur ordinaire, mais une figure de proue de la Renaissance continentale. Le docteur Henri Médride, président et chairman du mouvement africain pour la gouvernance autonome MAGA. Eh bien, recevoir le docteur Henri Médride, c'est accueillir la réincarnation contemporaine de l'idéal panafricain. À l'image des pères fondateurs et des icônes immortelles comme Kwame Nkrumah, Thomas Sankara et j'en passe. Docteur Henri Médride porte en lui cette même flamme sacrée, celle d'une Afrique souveraine, maîtresse de son destin et guidée par une gouvernance autonome. Homme de vision, leader de conviction, il incarne cette transition indispensable vers l'autodétermination intellectuelle, politique et économique du continent. Un maximum de respect et de considération lui est dû pour son engagement infatigable. Cet après-midi est une tribune exceptionnelle. Le docteur Henri Médride prendra lui-même la parole pour vous présenter l'événement historique qui se courra la semaine prochaine. Il s'agit des arènes inaugurative et constitutive du MAGA ONG-INC, couplé avec la prestigieuse soirée gala des MAGA Awards. Honorer donc le docteur Henri Médride, c'est célébrer le courage de penser l'Afrique par et pour les Africains. Son leadership ne se limite pas à la gestion institutionnelle. Il insuffle une dynamique de souveraineté intellectuelle et politique indispensable au XXIe siècle. Les assises à venir témoignent de sa capacité à transformer des idéaux élevés en structures concrètes et opérationnelles. Le continent salue aujourd'hui un digne fils, un artisan du changement et un éclaireur pour les générations futures. Je demande à tous nos auditeurs, qu'ils soient du Congo-Brazza, du Congo-Kinshasa, qu'ils soient d'Abidjan, qu'ils soient du Ghana, parce qu'ils sont nombreux à nous suivre en ce moment, le pape. Eh bien, restez donc à l'écoute pour comprendre la marche de la nouvelle histoire africaine, le pape.
0: Eh bien voilà, donc samedi prochain, hein, dans la nuit du 18 au 19 août prochain, à l'hôtel résidence Miracle de Boïkon, en République du Bénin, eh bien se tiendra, sera organisée une grande soirée de gala des MAGA Awards. Et nous recevons effectivement donc le docteur Henri Médride. Docteur Henri Médride, dites-nous, qu'est-ce que le MAGA ONG Incorporation.
2: Bonsoir à tous les amis, tous les partenaires présents sur ce plateau. Je salue l'émission Weekend à tout vent. Nous, on a grandi dans ça. C'est un label. Et je reçois les hommages, mais je rends témoignage à Guy Kpako. Il a beaucoup fait. Et des figures comme celle-là, nous en avons besoin. Le MAGA, quand on évoque le panafricanisme, tout le monde tique. On pense que les Noirs veulent subroger à la suprématie blanche leur suprématie. On pense au retour du photo. On pense à l'ancestralité. On veut tout rejeter. Le MAGA dit, nous là, ce qui nous préoccupe, parce que nous avons vu nos grands-pères se battre. Nous avons vu nos pères aller à la Blorée. La Blorée, c'est l'indépendance. Nous avons vu le chemin parcouru de 60 à ce jour. Nous avons vu comment nos pays qui sont issus des indépendances en 60, comment nous sommes allés gonfler le nombre aux différentes assemblées des Nations Unies. On n'a fait que le nombre. On n'a jamais été porte-voix. On n'a jamais été identifié en tant que des centres d'imputation de responsabilité. C'est une ancienne puissance qui nous glisse la parole, qui doit porter le projet. On dit que c'est le pré carré français, c'est le pré carré anglophone. Le MAGA dit, il y a un défi que nous devons relever. Qu'on soit gouvernant, qu'on soit citoyen lambda. Les colons réunis à la conférence de Berlin 1884-1885 nous ont lancé un défi. Ils ont mis le continent en coupe réglée. On n'arrive pas à s'en sortir. On n'arrive même pas à déceler qu'il y a un sortilège qui nous a été lancé. Dans nos divisions, dans l'émiettement des territoires, dans nos incohésions, dans nos guerres civiles, dans nos violences politiques parfois gratuites, le MAGA dit, il nous faut relever ce défi-là. Parce que nous sommes en train d'assister à une reconfiguration de la géopolitique mondiale. Vous ne pouvez pas rester ici, encore en 54 États, pour aller par exemple au BRICS. Vous ne pouvez pas, je défie n'importe quel gouvernant. Ils ne peuvent plus avoir les sièges qu'ils ont eu à aller faire le nombre aux Nations Unies. Ce n'est plus possible. Quand vous voyez des puissances se comporter pour réclamer, revendiquer le Groenland, pour taper sur le Nigeria, pour aller chercher un chef d'État dans son palais avec son épouse, vous ne voyez pas que le danger est là pour nous réveiller? C'est ça le MAGA. Le MAGA, c'est une alerte. Le MAGA nous invite à nous réveiller. Et je reviens sur l'éditorial du prêtre. Il est visionnaire comme nous. La promesse inachevée. Nous avons beau discourir dans nos quatre murs, sur nos petits territoires, avec nos micro-états. On ne peut pas continuer comme ça. Il faut que nous ayons conscience qu'il reste encore la bataille des batailles. Comme en 1800, jusqu'en 1894, quand les Béarnais s'opposaient, il y a encore cette fatalité-là qu'il nous faut relever. Parce que nous ne pouvons plus échapper d'aller à la rencontre multilatérale. Nous n'avons plus le choix. Il faut qu'on ait le courage. Nous, on a la chance, nous sommes au Bénin. Le Bénin, c'est terre de promesses. Le Bénin, c'est terre de défis. Si Béhanzin s'est opposé, mais la conférence nationale a tenu à partir du Bénin. C'était inédit. On n'avait pas la technologie, on n'avait pas les savoir-faire, on a inventé. Et ça a marché. le père de l'église christianique céleste, Papa Ossofa, il est parti d'Agongé, illettré. Mais sa religion s'impose comme s'impose la religion catholique romaine. Oui, il faut aller à Londres, il faut aller aux États-Unis pour savoir ce que cette église-là, c'est parti du Bénin. Ça veut dire que le MAGA va planter ses racines au Bénin. Mais nous sommes déjà partout. Qui ? Nous sommes déjà partout, depuis les Caraïbes, jusqu'à l'océan Indien, en passant par les pays africains, en passant par les diasporas. Le MAGA est présent. Nous, maintenant, on peut tomber. Mais le MAGA s'est planté. Ça ne portera que des feuilles. Parce que c'est les anges qui arrosent ça. C'est les divinités noires qui arrosent ça. C'est les saints anges de Dieu qui arrosent ça. Parce que l'heure a sonné pour l'Afrique. L'Afrique du XXIe siècle ne peut pas aller au-delà en nous accommodant du peu. Le même mimétisme, les mêmes jeux, les mêmes noms, c'est terminé, c'est dépassé. Il nous faut maintenant nous réveiller et ceindre, replier nos manches et savoir que nous avons un défi à relever. Ce qui va se passer les 18 et 19 août, ce n'est qu'une étape formelle. Parce que la grande bataille commence à partir de là, c'est-à-dire dès que nous allons exister légalement, on a 3 ans pour faire tomber les barrières, faire tomber les frontières, pour que l'Afrique, les États-Unis d'Afrique puissent devenir réalité. Ça ne s'invente pas. Et ce n'est pas un rêve. C'est une préparation. Moi, je rends grâce au Créateur. Il m'a destiné, m'a formé pendant 60 ans. Juste pour insuffler. Insuffler l'âme de cette grande révolution mentale, comportementale. Dans la douceur, ce n'est pas dans la violence, c'est dans la tolérance. C'est toutes les forces, tous les horizons regroupés. Il n'y a pas que moi, je suis suprémaciste, moi, je suis vaudouisant, moi, je suis chrétien. Non. Parce que le danger, on ne court pas pour sauver sa propre tête. Nous devons nous sauver, nous tous ensemble, sinon nous allons périr ensemble. Voilà le grand message que j'apporte. Voilà le grand message que le MAGA apporte. Et je suis content, Guy.
0: Oui.
2: Vous êtes formidable sur cette fréquence radio. Pourquoi je le dis? FSP, en m'invitant, n'avait pas pensé à quelque chose. Mais comme nous sommes ici avec les anges de l'Éternel, l'inspiration est là. La grande bataille du MAGA parti de ce soir dans ce studio sanctuaire, l'appel que je lance, c'est à nos professionnels, les sportifs, nos joueurs professionnels, nos basketteurs professionnels, nos artistes professionnels. Et aujourd'hui, grâce à qui on peut avoir de la visibilité. S'ils ne s'emploient pas de ce combat-là pour imposer leur noireté, pour imposer l'indépendance pour l'Afrique, pour imposer la souveraineté pour l'Afrique, ils auraient servi bon bouillon. Ils n'auraient servi à rien. Ils auraient amassé des milliards, mais rien que pour les Kosu-Kosu. Il faut pouvoir se donner un nom. Et c'est dans les défis, les grands défis. Comme le relevé les peuples de l'Asie. On était au même point dans les années 70. Mais en 2 générations, on a vu le saut. Aujourd'hui, c'est nos joueurs sportifs, nos joueurs professionnels, nos artistes aux États-Unis, en Europe, les Kido Angélique, les grands, qu'est-ce qu'ils ont fait pour l'Afrique? You have to question yourself. Qu'est-ce que j'ai apporté à l'Afrique de tout ce que j'ai là? Le MAGA leur dit, aujourd'hui, il y a une adresse. C'est le MAGA. C'est à nous tous. Il n'y a pas de passe-droit dedans. Il n'y a pas un agenda spécial derrière. On ne serait pas pour non. Juste ici, on a encore encaissé 1 franc à personne. Hein. Mais c'est comment nous roulons. Il faut être intègre. Comme Sankara, il faut être intègre. Et le reste, les âmes, les synergies positives accompagnent le combat. Nous devons relever le défi qui nous a été lancé depuis 1885, qu'on n'a pas encore relevé. Le reste, on tourne, c'est tout. Je m'arrête là.
0: Bien, dites-nous, puisque vous avez parlé donc de ces activités, de ces manifestations qui vont se dérouler dans la nuit du 18 au 19 août, donc deux grands événements, hein, quelles sont les activités qui seront, quel est le programme de ces activités?
2: Merci beaucoup, le pape. J'aime évoquer ton grand nom, ton nom de guerre. La journée du 18, nous avons deux grandes vitesses à observer. La matinée, c'est pour l'adoption des textes fondamentaux sur le MAGA. Nous avons nos statuts, nous avons le plan d'action, nous avons beaucoup de choses, mais le travail se fait déjà. Les textes sont en toilettage, les textes sont déjà en finalisation. Il faut les adopter formellement et publiquement. La matinée, c'est pour ça, de 9h à 13h. Après la pause café, la pause au déjeuner, il y a quatre partenaires qui vont se retrouver. Le MAGA naît, mais naît aussi au sein d'un quartier. Nous sommes quatre partenaires. Il y a le mouvement africain pour la gouvernance autonome. Il y a le SOAD. Le SOAD, c'est State of African Diaspora. C'est l'État de la diaspora africaine, qui est un État qui a statut d'observateur à l'Union africaine. Donc, ils sont formalisés, on les connaît pour, en tant que centre d'imputation de responsabilité institutionnelle. Et c'est à travers le SOAD que nous avons la grande diaspora noire de par le monde. Il y a l'OSECA. L'OSECA, c'est l'Organisation pour la sécurité économique en Afrique. Ils seront là. Et puis, il y aura le Conseil mondial pour le panafricanisme. Ces quatre partenaires-là vont, pas fusionner, mais nous allons donner un cadre homogène, constitué de nous quatre, mais chacun dans le couloir qui est le sien, mais avec un objectif commun, c'est construire l'Afrique. C'est construire la future République fédérative des États-Unis d'Afrique. Que nous allons inaugurer. Nous sommes terre du Vaudon. Nous sommes terre des grands esprits. Nous savons parler de la visibilité à l'invisibilité. Nous, nos anges, savent ce qui se passe dans l'au-delà. Nous avons cette puissance-là de prophétiser. Nous avons prophétisé. Nous avons dit d'ici 2030, les États-Unis d'Afrique seront nés. Et que c'est en temps qu'un État fédéral soudé, que nous irons au BRICS. Nous n'irons pas au BRICS émietté. Non. Nous n'irons pas au BRICS émietté tel que nous l'avons tenté en 1960 en allant aux Nations Unies. Ça ne va plus se répéter, ça ne va plus nous arriver. Ça, c'est la matinée. Ça, c'est l'après-midi, ça. Ça, c'est le programme du 18. Dans la nuit du 18 maintenant au 19, pour clôturer les travaux du 18, il y aura une grande soirée, gala des MAGA Awards. On ne sait pas si on aura autant de moyens, mais nous rêvons de cette soirée-là, à l'instar des Koras, de notre bien-aimé compatriote
1: Adjovi
2: Ernest. On ne sait pas si on aura cette force-là. Mais ceux qui entendent ce soir cette déclaration, ils peuvent faire leur cet événement-là. Parce que le Béninois est spontané. Quand il veut le faire, il le fait. Quand il ne veut pas le faire, il ne le fait pas.
1: Nous les invitons. Préciser que le chef de l'État béninois est attendu.
2: Bien sûr que le chef de l'État est attendu. Il est attendu. C'est normal. C'est sa chance, c'est son aura. Pourquoi c'est sous ça? Sous son exercice, sous sa mandature, que ce grand bonheur survient à ce pays. C'est une bénédiction pour lui. C'est une bénédiction parce que l'histoire retiendra que c'est sous sa mandature que ce mouvement-là est né et qui aujourd'hui rayonne illumine et apporte quelque chose de nouveau au monde. Oui, nous n'irons plus en rang dispersé où on nous canarde, puis tel est massacré, tel est tué, tel est emprisonné, c'est terminé. Nous sommes ensemble. Nous gagnons ou nous périssons ensemble. Voilà. La soirée gala, je vous annonce, Guy,
0: oui,
2: moi je dois t'honorer de ton vivant. Moi, docteur Henri Maigrid, je dois honorer ce sanctuaire dont tu es l'incarnation. C'est ta vision, c'est ton rêve, c'est l'achèvement de ta carrière, non ta vue, avec taper 50 couleurs vertes. Vos gosses, toujours bien habillés. Ah bon, ah oui. Mais ça, c'est la génération.
0: Attention derrière.
2: Ça, c'est la génération de William Arthur. Bravo. C'était les meilleures voix appelées Richard Yamoussou. À la radio Dahomé, radio Bénin. Oui, on était petits, mais on les suivait, on les admirait trop. C'était nos légendes. Voilà. Nous allons vous honorer. Professeur. Je vous prends témoin. Vous deux là, vous aurez les MAGA Awards.
0: Bravo.
2: Vous aurez. C'est une entreprise totalement confiée à la foi, à la divine mère Providence. Parce que nous savons que c'est l'heure de l'Afrique qui a sonné. On ne va pas se laisser corrompre. Tout se fera de façon transparente. De façon à donner l'exemple pour démontrer que nous sommes capables, sans corruption, sans se laisser aller à des facilités, aller prendre l'argent de l'autre, on veut toujours prendre l'argent de l'autre. Non, il faut que nous apprenions à suivre, à transférer et à construire et à nous élever nous-mêmes et par nous-mêmes. C'est ça l'indépendance. Merci beaucoup à vous.
0: Voilà, donc nous serons tous au grand rendez-vous. Le rendez-vous, c'est bien dans la nuit du 18 au 19 août prochain. Exactement. À l'hôtel Résidence Miracle de Boïcon, hein, dans notre pays, au Bénin. Et c'est vrai que ce genre d'ambition et puis cette organisation nécessite beaucoup de moyens financiers, beaucoup de moyens humains. Donc nous invitons tout le monde à la participation à cet événement et surtout à l'organisation de cette grande manifestation. Mais nous allons quand même préciser un numéro de téléphone au cas où certains de nos auditeurs voudraient peut-être vous contacter pour avoir de plus amples informations, docteur Maigrid.
2: Le pape, j'aurais pu me contenter de vous donner les contacts du secrétariat du comité national d'organisation. Non, je vais vous donner mon contact personnel. C'est une question de responsabilité historique. Tout ce qui est dit doit être assumé. Je suis, toutes mes excuses, je suis le docteur Henri Maigrid, le président fondateur chairman du MAGA. Je suis au plus 229.
1: Plus 229.
2: 01.
1: 01.
2: 62.
1: 62.
2: 94.
1: 94.
2: 24.
1: 24.
2: 25.
1: 25.
2: Ou toujours le plus 229.
1: Oui.
2: 01.
1: 01.
2: 68.
1: 68.
2: 28.
1: 28.
2: 39.
1: 39.
2: 99.
1: 99.
2: Ça fait le MTN et le MOVE.
1: Voilà.
0: Donc, on reprend ces deux numéros de téléphone.
2: Oui.
0: Le plus 229.
2: 9, 01.
0: 01.
2: 62. 62. 94. 24. 25.
0: Ou
2: le 01, 68, 28, 39, 99. Ou email.
0: Email, oui.
2: Je suis sur le m3000cc@gmail.com.
0: M3000. En chiffres, petit hein,
2: M.
0: 3000.
2: M, petit, oui. Millénaire, petit M.
0: Oui.
2: 3000. 3000.
0: Oui, ça fait 3000.
2: Oui, CC.
0: CC.
2: Consulting Corporation. @gmail.com.
0: Ok.
2: Et puis, on est sur tous les réseaux. Ils verront. On a besoin de l'éveil, on a besoin du réveil de tout le monde. Laissons tomber nos contradictions d'école. Quand le danger est là, ne s'amuse pas. Sinon, vous allez périr. Nous devons. parler à nos dirigeants. Nous, là, nous sommes de la société civile panafricaine. Nous, on n'est plus libres. Nous, on n'a pas d'alliance. On n'a pas de pacte signé avec une loge. On n'a pas de pacte signé avec la France ou avec l'Allemagne. Nous, nous sommes des citoyens. Et nous avons toujours de l'anticipation sur nos gouvernants. Voilà.
1: Roger Abala, c'est tellement une préoccupation.
3: Non, juste une petite préoccupation. Je ne serai pas long, mais je tiens à féliciter déjà le docteur Henri Bédry. Le maître mot, c'est-à-dire les États-Unis d'Afrique. Et ça, tout le monde en rêve. Les gens essaient. Et je crois que le docteur nous a parlé avec conviction, avec foi. Vous m'excusez de revenir sur le discours du président Wadaï. Le monde actuellement, il dit que il faut placer le numérique. Le numérique doit être perçu comme accélérateur du développement. C'est quoi le numérique? C'est la digitalisation. Et ça me fait penser à l'allégorie du roi Gezo, qui dit que si tous les Dahoméens, les Béninois venaient boucher de leurs doigts la jatrouée, ouais, le monde moderne maintenant, la digitalisation, le pays serait. Qu'est-ce qu'il a dit? Je ne me rappelle plus de la fin. Le pays serait sauvé. Vous voyez comment, sans technologie, comme vous l'avez dit tout à l'heure, le Bénin a été toujours en avance. Je crois que c'est un exemple merveilleux.
2: Et c'est mental, c'est mystique.
3: C'est mystique, c'est mental. Placer l'homme au centre. Voilà. Pour appuyer votre intervention. Et c'est une très
2: je ne peux que vous remercier, professeur Abalo, parce que nous serons ensemble. Merci dans Dieu. Ce combat-là.
3: Si Dieu le veut.
2: Il l'a déjà voulu. Sinon, moi, je ne serais pas venu ici vous parler. Et donner et lancer invitation à tous nos professionnels qui jouent sur les stades. Faut pas qu'ils soient comme les gladiateurs.
3: Ça, c'est un aspect très important, les sportifs que vous avez convoqués.
2: Faut pas qu'ils soient comme les gladiateurs au Colosseo, à Rome. Ils viennent se battre juste, soit c'est pour gagner. Et puis, non, eux, aujourd'hui, eux, ils sont dans des milliards. Dans ce pays-là, on jouait pour 100 francs de taxi. Vous vous retrouvez quelque part, c'est 100 francs qu'on vous donne pour prendre taxi. Aujourd'hui, ils sont sur des milliards. Ils doivent investir pour sauver le continent noir, la nation noire mondiale. Et puis, ils doivent nous donner leur visibilité. Quand on dit j'ai 3000 cas, j'ai 1 million cas, l'heure a sonné. Ça doit servir à ça. Merci beaucoup.
0: Voilà, docteur Eric Henri Médrid.
2: Eric est mort.
0: Bien sûr. Je sais quel est votre combat. Parce que je me rappelle plusieurs fois, vous étiez dans
2: ce studio. J'étais dans l'arène politique.
0: Voilà, justement. C'est un peu comme si l'ancienne code se rattache à la nouvelle et que le cheminement il n'est pas trop différent. Vous savez, cet événement me paraît très important parce que je vous ai suivi religieusement, attentivement. Je me suis rendu compte que votre combat aujourd'hui, c'est de réaliser le rêve, d'atteindre le rêve des États-Unis d'Afrique. Et là où Kwame Nkrumah a échoué, je le dis comme ça, là où Thomas Sankara a échoué, là où Mohamed Kadhafi a échoué, on connaît les causes. C'est une question d'intérêt. C'est une question, je ne dirais pas de complot. Je ne le dirais pas comme ça. Mais c'est quand même une question d'intérêt, pas une question de vision. Parce que tel que vous le pensez aujourd'hui, si en Afrique, cette vision-là existait, on serait déjà dans la réalité des États-Unis d'Afrique. Alors, de quels moyens dispose MAGA pour insuffler cette dynamique-là, pour que

0: à chaque fois, on ne nous dise pas allons aux États-Unis d'Afrique, mais qu'on nous dise nous sommes dans les États-Unis d'Afrique. De quels moyens vous disposez? Et quels sont les
1: Ouais,
0: moyens
1: effectivement.
0: que vous mettez à contribution? Parce que tel que vous le dites, je vous tout à l'heure dans votre intervention, et fort heureusement, professeur Émile Abalo a su bien faire en relevant le volet des sportifs, vous l'avez dit, mais il a su ressortir ça dans son intervention. Alors, je dis, de quels moyens vous disposez aujourd'hui pour faire de ce rêve-là, ou bien pour qu'on passe du rêve à la réalité, parce que le discours a trop duré. Il faut y aller maintenant. Il faut concrétiser. Voilà. Docteur Médrine.
2: Vous avez raison. Nous, on sait où et où on est tombé. Et le manga naît comme l'antidote. Quand vous prenez au niveau du plan d'action du manga, on rêve. On dénonce le franc CFA. On veut, l'autre veut amener telle monnaie. L'autre, on veut monnaie unique. Est-ce que vous savez que tout le stock de dollars qui circule dans le monde, ce qu'il y a derrière ça, ce qu'il y a derrière ça, c'est une garantie réelle de plus de 10 000 tonnes d'or à la Fed. Quand vous prenez la monnaie chinoise, c'est près de plus de 10 000 tonnes d'or à l'arrière. Nous devons savoir que le manga nous dit, nous avons au minimum 20 000 tonnes d'or à mobiliser. On n'est pas dans les rêves. On est de ce métier-là. Nous savons combien de tonnes d'or sortent de l'Afrique à longueur de journée.
1: Bien
2: Nous
1: sûr.
2: le savons. Parce que je suis dedans. J'ai un cabinet qui s'occupe de ça. Ça ne se dépêche pas pour arrêter l'hémorragie, pour dire pensez aux générations à venir. C'est des stocks épuisables. Ce n'est pas renouvelable. Gardez-nous pour les générations à venir et pour l'Afrique d'aujourd'hui et de demain. Ne serait-ce que 20 000. Et c'est possible, alors 80 000 tonnes d'or. Parce qu'aujourd'hui, nos terres en recèlent. Nous lançons cet appel-là, ce que les autres ne lançaient pas. Ça fait un. Le manga naît et dit que nous, là, nous portons déjà de façon embryonnaire le profilage du gouvernement fédéral africain. Nous, déjà, nous l'incarnons. C'est Dieu qui donne le pouvoir. Le pouvoir politique est d'essence divine. Le MAGA, déjà en son sein, et vous êtes déjà en son sein ici, nous avons déjà de futurs ministres fédéraux africains. Nous les avons déjà. Parce que toute la nation mondiale est agrippée au MAGA.
0: Oui, mais dans
2: Ce n'est
0: un...
2: pas fini.
0: Ok, allons-y.
2: Il faut un président fédéral africain. Vous pensez qu'on va se déchirer? On ne va pas se déchirer. On aura une expérimentation. On peut aller trouver le meilleur de tous nos chefs d'État. Le numérique est là, non? Posez la question à l'IA. L'IA va vous dire, voici pour le moment la meilleure figure, de façon objective et impartiale. Autour de lui, nous allons former le gouvernement fédéral africain. Nous avons déjà le profil. C'est Dieu qui l'a écrit. La monnaie unique. Nous avons déjà les experts. Ils ne vont pas tomber comme ceux-là, hein, qui étaient les premiers à qui on a confié la conception de la monnaie unique africaine, qui tous sont morts dans ce crash d'avion. Non, c'est terminé, ça. Nous avons déjà des dossiers techniques qui sont prêts. Maintenant, si le gouvernement central est installé, le gouvernement fédéral africain est installé, c'est que dans son dicastère, c'est ce qu'il a à faire parce qu'il est le meilleur profil. Il y a une feuille de route qu'on lui remet. L'essentiel est que vous puissiez régner dans la transparence, dans la justice et dans l'équité. l'équité, que chaque course ait ce qui lui revient de droit, que la justice. Il ne faut pas qu'il y ait la plutocratie, nos mots que nous connaissons encore revenir. Non. Nous qui sommes ici, professeur Ballon, nous finissons de réunir l'Afrique en 2000, d'ici 2030. Nous nous dégageons. Nous, on n'est pas là. Nous, en 2030, nous dégageons. Qu'est-ce que nous serions encore en train de faire? Si Dieu nous permet encore de vivre, on serait quelque part en train de manger notre bocon. Sous l'arbre, par l'arbre. Nous, on est là, c'est l'étape, l'ultime. C'est nos derniers défis.
1: Mais 2030, c'est dans 4 ans.
2: Nous, on est laissé. Devant Dieu, ce n'est que quelques secondes. Il l'a déjà décrété. Oui, il faut que nous ayons cette foi-là.
0: Oui, on sait que Dieu peut tout. Ça, c'est une question de croyance, c'est une question de foi. Et moi, je m'associe à votre combat. Mais je reste quand même, dubitatif. Permettez, c'est mon état d'âme en ce moment. Parce que je sais quels ont été les combats menés dans ce sens-là. Et aujourd'hui, il est question d'élever l'Afrique, de faire en sorte que l'Afrique s'assume. Mais voilà que l'Afrique n'est pas dans les centres de décision. Quand vous permettez, je sais que vous n'êtes pas d'accord, mais c'est un débat que vous avez ouvert. Je ne sais pas si vous avez.
2: Ne dites plus que l'Afrique n'est pas dans les centres de décision. Ça dépend de nous.
0: Voilà. C'est la faute aux Africains.
2: Non, ça dépend de nous. Voilà. Ça dépend. Moi, je parle. Moi, j'ai eu l'exceptionnel bonheur. Moi, j'ai vécu proche du mur de Berlin. Je voyais les armées se relever à longueur de journée. C'est la France, c'est la Grande-Bretagne, c'est tel. C'est pas possible que ce mur-là puisse tomber. Moi, je l'ai vécu. Et chaque jour, je viens rester sur mon balcon pour observer. J'étais à Rome, 1989, quand j'ai vu ce mur-là
1: s'écrouler,
2: dépiécé.
1: Ouais, c'est vrai.
2: Mais j'ai dit, mais Africanos, que faisons-nous? C'est ce que nous n'avons pas. Les tripes de nos grands-pères, les tripes de Benzin.
0: Voilà.
2: Vous ne pouvez pas faire tomber ces frontières-là. Moi, j'étais au volant de mon véhicule. Je faisais Abidjan-Cotonou. Je sais ce qui se passait à chaque frontière. Ça ne peut pas continuer comme ça pour nos peuples. Le plan d'action de Lagos sur la libre circulation des personnes, des capitaux, des biens, c'est où? C'est où? Il faut nous les appliquer maintenant. Les frontières vont tomber. Ça là, les frontières, c'est une fatwa. C'est les dieux qui l'ont décrété et ça se passera comme ça. On n'en peut plus. On n'en peut plus. Tu vas me demander, mais les états actuels vont devenir quoi?
0: Justement, j'allais finir justement.
2: Quand le gouvernement fédéral naîtra, avec à sa tête le président fédéral africain, tous nos états actuels-là vont devenir des gouvernorats territoriaux.
1: Ouais, c'est vrai. Comme aux États-Unis. Quoi.
2: Des gouvernorats territoriaux. Il y aura un transfert de souveraineté interne vers la souveraineté supérieure. Les constitutionnels sont là maintenant pour vibrer un peu dans nos facultés et leur tout de servir la même chose insipide. Il faut qu'on soit des hommes de défi. Nous dormons trop.
0: En Afrique.
2: Nous dormons trop. Si tu veux encore autre chose, c'est le plan des dieux d'Afrique. Tout a été fait par la parole. Rien ne peut être fait sans la parole. Nous l'avons proclamé. Et tout le monde répond. Les couvents du Vaudou, les presbytères, les séminaires, les couvents, tous répondent. Même dans l'invisibilité, nos morts acclament et réclament. Merci.
3: Eh bien, merci donc à vous. Merci à vous, docteur Henri Médrid. Je vous laisse, parce qu'il est 16h27, à 16h30, nous devrons mettre un terme donc à notre
2: entretien. Vous avez bien fait l'essentiel.
3: Mais je vous laisse quand même conclure cet entretien et vous permet de rappeler quand même les préoccupations du MAGA, peut-être certaines préoccupations que nous n'avons peut-être pas abordées.

0: 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Je les salue tous. Et j'invite nos enfants, les joueurs professionnels, les N'Golo Kanté, réveillez-vous. Comment s'appelle notre fils, l'Algéro-Camerounais?
1: Jules Koundé, là.
2: Non.
0: L'Algéro-Camerounais.
1: Mbappé.
0: Leur a sonné. Pensez à vos origines. Personne d'autre ne viendra le faire en vos lieux et places, ni en nos lieux et places. Nous devons vibrer, nous devons faire le sacrifice qu'ont fait les Américains. Les Américains, vous avez vu quel était leur sursaut? Ils ont construit leur pays. Nous, ceci, nous devons être, au lieu d'être de simples consommateurs, de simples suivistes, de simples accompagnateurs dans ce monde. Nous devons devenir des acteurs devant l'histoire. C'est le défi, c'est l'invite que nous adressons à toute l'Afrique, toute la nation noire mondiale. Recevez ce cri-là et réveillons-nous. Merci beaucoup, encore une fois. Merci à ce sanctuaire. Vous avez encore de très, très beaux jours devant vous. Des jours de gloire. Oui, le pape, Dieu va vous donner une longue vie. Parce que Alain, de là où il est, il te veille dessus. Vos parents vous veillent dessus. Nous savons quand on dit Kpako, dans cette zone-là, ce que Kpako est. Maman, madame Kpako a accouché trop de gens sur Cotonou. Hein? C'est un mythe qui est là.
2: Oui.
0: C'est un sanctuaire. Nous sommes ouverts. Nous vous tendons la main. Nous ne voulons rien prendre pour nous. Nous avons déjà, nous sommes d'un âge avancé. Non, on ne peut plus rien manger. Hein. On a déjà beaucoup mangé. On veut laisser un leg. Voilà. Dans la dignité, dans la transparence et surtout dans la fierté pour que vous puissiez apprendre de nous comment gouverner sans avoir triché. Je vous remercie.
2: Merci à vous, donc, docteur Henri Médrigue. Je rappelle que vous répondez au numéro de téléphone suivant, le plus 229 01 62 94 24 25, 01 62 94 24 25, ou au plus 229 01 68 28 39 99. Ce que je peux vous dire avant de vous dire au revoir, docteur Henri Médrigue, c'est que en 2030, je ne sais pas là où je serai, mais une chose est sûre, quand je regarde dans le rétroviseur, je sais au moins d'où je viens. Et je vais vous faire écouter une chanson qui va nous rappeler effectivement à nous tous d'où nous venons avant qu'on ne se quitte et qu'on se revoie les 18 et 19 août à Abomé, à Boïcon, hôtel résidence miracle de Boïcon dans notre pays, le Bénin. On écoute cette chanson intitulée Balkanisation. C'était avec l'orchestre de la BCB à l'époque. Écoutez bien les paroles. Écoutez.

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4: Eh bien voilà, dans quelques instants, nous allons passer à notre page sport. Mais avant cela, je voudrais vous faire le plaisir d'écouter une fois de plus cette belle voix de Afia Mala. Afia Mala et l'Orchestre Aragon qui nous parlait d'amour. Parce que tout à l'heure, à l'entame de cette émission avec la charmante Elvira, nous avons parlé de déclaration d'amour à notre cher Jean-Eudes, notre beau-frère Jean-Eudes. Nous avons également parlé d'amour avec notre belle-sœur
5: Fifamé Gladys,
4: l'épouse de Marc Agblo. Et bien voilà, donc nous restons dans l'amour. Et cette fois-ci, nous allons parler d'amour avec Afia Mala et l'Orchestre Aragonais.

0: Exactement 16h44 minutes dans notre studio. Félix, on est pépé-ripé. Nous allons rentrer, pas dans les arènes du sport, mais dans les pages sportives, comme vous le savez. Cet après-midi, on a beaucoup parlé, la semaine dernière, on a beaucoup parlé de pétanque. Eh bien, nous allons parler pétanque. Vous savez, nos jeunes sphinx, dans leurs activités culturelles de cet après-midi, ils ont inscrit en premier sur leur tableau, la pétanque. Vous savez dire que la pétanque a fait tache d'huile et qu'aujourd'hui, la pétanque est devenue une discipline sportive qui est courante un peu partout. Les jeunes s'impliquent de plus en plus à cette activité sportive.
1: Et ceci grâce à un compatriote, grâce à un Béninois, l'honorable Idrissou Ibrahima, qui a créé la première fédération béninoise de pétanque. Et en 2004, lors de la première participation du Bénin à une phase de Coupe du Monde, a été élu par ses pairs président de la Confédération africaine des sports boules, qui en même temps a eu un siège diplomatique, version diplomatique à Cotonou. Ils sont pas nombreux. Et depuis ce temps, et tout se passe bien. Et grâce à lui, donc, il y a eu cette promotion, cette vulgarisation, ce développement de la boule à travers le continent. Nous avons donc en direct l'honorable Idrissou Ibrahima. Bonsoir, honorable Idrissou Ibrahima.
2: Bonsoir. FSP.
1: Vous êtes en direct sur votre radio, la radio partenaire.
2: Bien sûr. Je n'ai pas beaucoup de choses à dire. Comme vous le savez, il va faire bientôt 2 ans. Et demi que je ne suis plus intervenu en direct sur votre chaîne. Que dis-je sur notre chaîne? Pour des raisons qui me sont propres. Cependant, de près ou de loin, j'ai l'habitude d'écouter Radio Topa. Parce que la plupart des animateurs qui sont sur le plateau sont des amis de plus de 25 ans, de plus de 10 ans, ainsi de suite. Je remercie tous ceux-là pour leur esprit de suite et surtout d'abnégation. Que Dieu leur accorde la juste récompense de leur œuvre. Et j'ai décidé, suite au coup de fil que je reçois, d'intervenir par rapport à l'incident qui s'est produit le 1er août 2026, où le nouveau président de la République a voulu nous faire grâce de sa présence sur notre boulodrome. Mais il s'est fait que le protocole du ministère des Sports

0: terme créer un incident. Et ça, quand je dis le ministère des Sports, c'est au niveau, d'après ce qu'on m'a dit, c'est au niveau du protocole. Il paraît qu'il y a une dame qui a décidé de ne pas faire intervenir le président de la case parce que nous sommes. L'année dernière, la même dame avait demandé à Garba Yaya, alors président de la Fédération béninoise de Cripage, de se rapprocher du président de la CAF pour lui demander d'envoyer son discours. Qu'elle va d'abord corriger mon discours avant que je n'intervienne. Et elle lui a dit que lui ne peut pas. Elle a pris le discours du président de la Fédération béninoise, Yaya Garba. Elle a modifié ce qu'elle veut modifier. Quant à moi, qui suis dans la pétanque depuis les années 72, ça fait 54 ans, elle voulait faire la même chose. Mais maman, Yaya lui a dit non. Elle a réédité l'exploit en choisissant tout simplement de m'ignorer non seulement ma modeste personne, mais la Confédération africaine de sport boule. J'ai décidé de ne pas aller. C'est moi qui ai décidé de ne pas aller. Parce que ça s'était passé lors du championnat du monde. Où on a attribué 3 prix. Et ils nous ont ignorés. Je crois que ce jour-là, pour ceux qui étaient là, mon cher ami Kota Zema, de la Fédération internationale de pétanque, en avait eu pour son compte. À travers ma vive réaction. Mais le lendemain, il est venu au bureau et me dit que ce n'était pas lui. C'est entre le ministre et la Fédération béninoise de pétanque. J'ai décidé de me calmer. Au nom du continent africain. Cette fois-ci, ma réaction devait être vive, car la pétanque béninoise, la fédération béninoise a une origine. La Confédération africaine de sport boule depuis 2004 a une origine. Parce qu'avant moi, c'était le président Abdelaziz Triaki, d'origine algérienne. Je vais tout simplement finir en disant ceci. En direction de la dame du ministère qui est au protocole, aux dernières nouvelles, j'ai appris qu'elle est la fille biologique du président de la Confédération africaine de tennis de table. Alors, en respect à son papa, j'ai décidé de ne plus réagir. Parce que elle est aussi ma fille. Elle est également ma fille. Et je souhaite qu'elle ne répète plus ce qu'elle a fait pour les années à venir. Voilà, chers amis, ce que j'avais à dire en tout temps. FSP, si vous êtes là.
1: Oui, on est là. On est là. Bonne réaction de votre part, monsieur le président de la Confédération africaine des sports boules. Tel qu'on vous connaît, je crois que vous avez même dépassé, et cette fois-ci, tout ce qui a trait professeur Abalo à la fraternité, à la confraternité, et tout cela. Vous connaissez son papa et vous dites, bon, vous connaissez son papa, donc c'est votre fille que vous laissez tomber. Je crois, Guy Kpakpo, que franchement, l'honorable est à féliciter. Parce qu'effectivement, ne pas donner la parole à celui qui incarne l'activité au niveau du continent, même s'il est un compatriote, et qu'il est dans le pays, c'est une faute grave. Et comme le dit si bien le rabbi Idrissou Ibrahima, le président Jean-Claude Talon est maintenant président de la Confédération africaine de tennis. Imaginez qu'on lui fasse un pareil coup. Et on ne serait pas d'accord, hein, ici en studio, on aurait crié haut et fort. Donc je pense que l'honorable Idrissou Ibrahima a toujours été un bon papa. Et je vous ai dit la dernière fois ce que représente son nom, hein, Ibrahima. Et voilà, il incarne dans son entièreté. Il dit il voulait aller loin, mais il laisse tomber. Mais il lui demande de ne pas récidiver la prochaine fois, le pape.
2: Oui, moi je pense que le président Idrissou Ibrahima fait bien justement de ne pas de faire fi, hein, à ce crime de lèse-majesté. Moi je pense que il fait bien de passer l'éponge sur cette action qui n'est pas une action honorable, hein, envers un honorable. Et je suis désolé, mais c'est quand même bien que... Parce que nous étions surpris de ne pas le voir là, ce jour-là, puisque nos reporters sur place étaient quand même dans l'expectative, hein, de l'interviewer, de poser. Mais malheureusement, son absence n'a pas été quelque chose qui a été plutôt un acte que nous ne comprenions pas en studio, puisqu'il était prévu qu'on fasse... Donc bref, je pense que nous sommes désolés également, hein, de cet incident. Considérons ça comme un incident banal et que ça ne se répète plus.
1: Non, ce n'est pas banal.
2: Non, le pape, je dis considérons-le.
1: C'est assez grave. C'est assez grave et ce n'est pas bon.
2: Oui.
1: Heureusement, moi, je comme dis, l'honorable... Je dis,
2: voilà, c'est un homme de cœur. Oui. Hein, je pense qu'il va justement ne pas prendre en considération cet acte. Que, comme il a dit, c'est sa fille. Hein, donc moi, je pense que nous allons le prendre comme ça. Et je suis sûr et certain que ça ne se répétera plus jamais, jamais et jamais, et au grand jamais.
1: Professeur Émile Jules Abalo, vous êtes un autre consultant.
3: Bien sûr, et le consultant de la Confédération africaine des sports boules également.
1: Affirmatif.
3: Je profite pour le rire. Ouais, mais je voudrais simplement dire que, qu'on le veuille ou non, je profite pour le rire. Ouais, mais je voudrais simplement.

0: Comment dire que, qu'on le veuille ou non, l'espoir vous le représente pour le Bénin, pour le Bénin, à travers le palmarès, non seulement pour le Bénin, pour l'Afrique et pour le monde. La seule discipline à avoir révélé le Bénin sur le plan mondial. Et ça, tout le monde le reconnaît. Vous avez parlé de la rencontre de Grenoble, vous avez parlé souvent le palmarès est là, les résultats. Quelle discipline au Bénin, dites-moi, aurait ce palmarès-là? Et je crois que c'est fort de ça que le symbole est fort, hein? Instituer en attendant cette discipline pour représenter la libération, la fête de l'indépendance du Bénin. On est passé de la nuit, les trucs nocturnes, là, on avait trouvé que le nom était beau, mais en réalité, c'était une coquille vide, c'est maintenant que ça a pris son véritable sens. Une discipline retenue pour la fête de l'indépendance. Et vous avez vu, comme on le dit, tout à l'heure, on parlait du sport, la représentation. Le summum du développement, finalement, quand on arrive dans un pays, c'est le nombre de monuments. Paris est connu sur le plan mondial grâce à la Tour Eiffel. Et le Bénin est connu maintenant sur le plan mondial. Avant, c'était la place de l'Étoile Rouge. Mais comme avec l'évolution maintenant, la modernité, tout le symbole que la place des Amazones représente actuellement. Et cette compétition-là, c'est là. Donc, mondialement, voilà. Et ça a un nom là. Bref, la carte du Bénin maintenant, quand vous le faites et que vous citez les gens, vous devez citer la place des Amazones. Cela dit, les sports boules, désormais, c'est comme aux États-Unis. Les sports boules représentent pour le Bénin le sport national. Et nous devons remercier le chef de l'État, qu'il a institué, et son successeur est venu. Et que le président, moi je ne dis pas que c'est une chance. Nous avons l'honneur, nous avons la chance que celui-là soit un Béninois. Je crois que sa présence aurait rehaussé cette fête. Et pour des questions de protocole, pour des questions de discours, je ne veux pas qualifier celui qui. C'est pour ça, remettez le sport aux sportifs. Les gens qui ont fait grandir les gens. Mais c'est eux qui sont habilités à comprendre le contenu du discours. Moi, je me suis amusé à faire, et ça, je le dis, je ne me suis pas amusé pour le compte de Radio Tokwa. Mais quand je voulais faire le portrait du président Idrissou Ibrahim, je suis allé le voir. Et il m'a corrigé certaines choses qui sont pertinentes. Moi, je n'ai jamais su que, bon, à travers telle chose-là, que c'était un citoyen français. Et ça, c'est nous. Donc, à travers les observations qu'il m'a faites, j'ai compris que, ah, vraiment. Et nous avons corrigé ensemble. Mais moi, ça ne m'a pas gêné. C'est normal. Donc, il a le droit de regard sur le contenu du discours qu'on doit faire sur les sports boules. Cela dit, je prierai le président de bien vouloir vraiment. Je demande à la place de la petite qu'il soit indulgent. Des erreurs, l'essentiel, c'est pas de persister dans l'erreur. Et surtout que bon, l'autre aussi est président de la Confédération, c'est sa fille. Réglons cette affaire en famille comme il a fait. Et que. Mais c'est pas bon. C'est pas bon. Voilà.
1: Mon cher Franck Agbeyounou,
2: Non, d'abord je salue le président Idrissou Ibrahima. Je voudrais lui dire que c'est un enfant, sa fille qui l'a offensé. Et en tant que son fils aussi, je lui demande de pardonner ma grande sœur.
0: Je m'excuse, hein. Il ne faut pas
2: Voilà.
0: qu'il jette le bébé et l'eau du. Comment vous
2: L'eau
0: voulez dire?
2: du

0: qui est de moi?
1: Le bébé
0: et l'eau du bain.
1: Et deuxièmement, il y a également un proverbe chez nous qui dit que et c'est pas parce que le bébé a chié sur votre cuisse que vous allez couper la cuisse. Il faut laver ça. Le linge sale se lave en famille. Président Idriss Touré Ibrahima, c'est juste pour compléter. Je vous renvoie la parole.
0: Voilà, merci, merci Amaro. Non, je demande tout simplement, oui, c'est vrai que l'autre, le chargé de protocole, la chargée de protocole, de mon point de vue, pensait avoir bien fait. Je le dis, pensait avoir. Et je voudrais lui accorder la présomption de bonne foi, mais sur le trajet, elle s'est royalement trompée. Le président s'est fâché à travers les quelques mots sur les antennes cet après-midi. On a compris. Mais vraiment, on se plie à quatre dans ce studio. Moi particulièrement, président, pour vous demander de bien vouloir passer l'éponge. Une fois, ça a été déjà fait. Une deuxième fois. Mais espérons que pour la troisième fois, ça va se corriger. Parce que je le dis, vous êtes une personnalité de haut rang. On sait quel est votre parcours. On sait que vous faites partie de cette crème qui a fait naître l'espoir Bolo Bénin. Et on ne peut jamais parler de cette compétition sans Idriss Touré Ibrahima. Votre nom n'a jamais gravé à cette discipline sportive. Les erreurs sont humaines. Elles peuvent arriver. Mais lorsque ça vient, trouvons toujours le moyen de gérer la situation. Et je pense que le message de cet après-midi n'est certainement pas tombé dans les oreilles de sourds. Ça va se corriger certainement les fois à venir. Voilà.
2: Macablo.
3: Bonsoir, président. Je vous remercie pour votre franc-parler. C'est la preuve que vous n'avez pas votre langue dans la poche. Et vous avez dit la vérité, tout ce qui pèse sur vous, surtout au niveau de votre cœur. Et c'est aussi le bon papa que vous êtes. Et notre chargé, enfin la chargée de protocole du ministère des Sports et de l'engagement civique a failli, pensant bien faire le travail. Et je pense que...
2: Vous dites pensant bien faire le travail. Soyez responsable.
3: Non, je ne mérite pas, moi. Elle a failli sur toute la ligne. Et je pense que à partir de cet après-midi, elle reverrait ses copies pour ne plus commettre la même erreur. Et je vous demande, monsieur le président, de bien vouloir fermer les yeux sur cette grosse erreur qu'elle a commise.
2: Alors, Elvira. Puisque Franck, attention, pas Franck, mais Marc Agbeyou, décidément, il t'influence, ce Marc-là, là, il aura des demandes d'explication, attention. Alors, c'est à vous, ma chère dame.
4: Eh bien, bon, vous avez tout dit, oui. Mais je vais compléter, comme dans la Bible. Et ça a été dit, il faut pardonner 7 fois x 77 fois. Donc, si Dieu ne nous a pas pardonné, nous ne serons pas ici. Donc, je vais demander au président de lui pardonner, et d'écouter mes aînés, si ça peut apporter quelque chose, de m'écouter moi aussi, de lui pardonner et... en espérant que ça ne se reproduira plus. Voilà.
2: Le pape.
5: Eh bien, merci donc à vous, en tout cas.
2: Avant que je ne dise le dernier mot. Hein.
5: Oui, merci énorme. Merci donc au président Idriss Touré Ibrahima, qui a eu quand même... et qui n'a rien dit depuis... Parce que nous, on lui a posé des questions. Mais président, pourquoi vous n'étiez pas là? Il a dit... Il n'a pas voulu nous répondre. Il n'a pas voulu répondre... Et c'est pour ça qu'il a précisé que ça faisait presque 2 ans et demi qu'on n'était pas intervenu en direct. Mais nous, on s'était inquiété. Mais pourquoi vous n'étiez pas là? Donc, et je crois qu'il a répondu avec son cœur. Et ça, c'est très important. et on reconnaît l'homme, l'homme de cœur qu'il est, et ça nous fait plaisir. Et je pense que c'est un modèle, un exemple qui nous donne un exemple d'humilité. Hein, vous voyez, il a expliqué pourquoi. Et je pense que nous, en tant que journalistes animateurs de radio, nous sommes très heureux d'avoir l'information à la source. Et nous savons pourquoi il n'était pas là ce jour-là. On lui dit merci. Merci pour son honnêteté intellectuelle.
2: Voilà. Professeur Émile Jules Abalo, vous avez effectivement écrit sur l'honorable Idriss Ibrahima.
1: J'ai fait son portrait.
2: Vous avez fait son portrait, mais avant ça, vous êtes allé le voir.
1: Oui.
2: Oui, pour prendre...
1: Bien sûr. Ah oui, oui, oui. Voilà. Ah oui, je l'ai consulté, hein. Je l'ai consulté et ouais, mais c'est pas le président et le professeur qui rencontrait le professeur, hein, mais c'était le bon élève qui était à l'écoute parce que c'est son domaine, c'est lui qui a son parcours, donc faut pas déformer et faire cela quoi. Et je crois que la secrétaire est chargée du protocole là. Non, non, non, ça se fait pas. Il avait le droit, il avait voilà, le contenu. S'il va dire du n'importe quoi sur le plan Afrique, le président Idrissou ne représente plus le Bénin. Dit l'Afrique, c'est le monde entier. Et à travers voilà, il a le droit, un droit de regard sur ce contenu de discours. Surtout quand on parle de discours, c'est quelque chose qui doit accrocher. Il y a un contenu. Il y a... Non, c'est pas bon. Voilà.
2: Donc, nous dirons simplement, pour ceux qui viennent de m'écrire pour savoir ce qui se passe réellement, il y a au moins 4-5. Bon, ça, nous sommes suivis d'un peu partout hein, à travers le monde. Je dirais que, bon... Je voulais de reprendre en disant que le tournoi national de pétanque disputé les 1er et 2 août dernier à la prestigieuse place des Amazones de Cotonou sous l'égide du chef de l'État devait être une célébration nationale de la discipline. Malheureusement, la fête a été ternie par un incident protocolaire majeur. Le refus d'accorder la parole à l'honorable Idriss Ibrahima, président de la Confédération africaine des sports boules. Une maladresse administrative répétitive qui frise le manque de respect envers le véritable bâtisseur de ce sport au Bénin et en Afrique. Donc la place des Amazones vibrait au rythme des mènes et des carreaux le week-end dernier. Et ce tournoi, rehaussé par la présence du chef de l'État, affichait de nobles ambitions. Notre envoyé spécial, Marc Aglo, qui était déjà dans les starting blocks pour interviewer l'honorable Idriss Ibrahima, président de la Confédération africaine des sports boules, est resté debout à chercher ce dernier en vain. Pourtant, dans les coulisses et les tribunes officielles, l'incompréhension a rapidement cédé la place à l'indignation. L'honorable Idriss Ibrahima, figure tutélaire de la pétanque continentale, s'est vu refuser le micro par le protocole du ministère des Sports. C'est comme ça que je caricature eh bien, ce qui s'est passé. Parce que quand ça s'est passé comme ça, pour ceux qui nous suivent, l'honorable Idriss Ibrahima informé a refusé alors de faire le déplacement. Pourquoi faire le déplacement? Donc, c'est de ça que je parle, en bon français. Donc, est possible hein, pour lui d'adresser ses mots d'encouragement aux athlètes lors de cette occasion si solennelle. Et c'est un bégaiement inadmissible de l'histoire. Le plus grave dans cet incident réside dans son caractère répétitif. Les mémoires encore fraîches se souviennent qu'un scénario identique s'était produit lors du championnat du monde de pétanque organisé à Cotonou. Déjà à cette époque, le patron de la Confédération africaine des sports boules avait été privé de parole sur ses propres terres devant un parterre de délégations internationales. Qu'un tel dysfonctionnement se reproduise deux fois de suite n'est plus une simple erreur d'organisation. C'est une faute protocolaire lourde. Comment peut-on concevoir un événement de pétanque d'envergure nationale ou internationale au Bénin en choisissant de réduire au silence l'homme qui a donné ses lettres de noblesse à cette discipline? Pour comprendre la gravité de cet acte, il faut rappeler qui est l'honorable Idrissou Ibrahima. En Afrique comme au Bénin, ce grand homme n'accompagne pas la pétanque. Il l'incarne. C'est sous son impulsion, grâce à son management, ses investissements personnels et sa diplomatie sportive que la pétanque est sortie de l'ombre des cours de récréation pour devenir un sport de masse populaire, respecté et pourvoyeur de médailles pour le Bénin. Si les jeunes Béninois rêvent aujourd'hui de sacres mondiaux et si le pays est devenu une plaque tournante des sports boules, c'est en immense partie grâce à sa vision et à sa ténacité. Une rupture des valeurs sportives à ne plus rééditer. Hein? Le sport est une école de respect, professeur Émile Abalo, de reconnaissance et de hiérarchie morale, Gikpakpo. Et traiter un haut dirigeant de sa trempe avec un tel dédain, surtout en présence du premier magistrat du pays, eh bien, envoie un signal désastreux. Le protocole du ministère des Sports se doit d'honorer ceux qui construisent le rayonnement international du Bénin et non de les marginaliser. Et ce type de traitement est une injustice flagrante qui ne doit plus jamais se rééditer sur la terre des Amazones. La politique et les considérations bureaucratiques ne doivent pas piétiner le mérite sportif. Et c'est pour ça que je rends un hommage à ce bâtisseur qu'est Idrissou Ibrahima. Il est temps de rendre à César ce qui appartient à César et à Idrissou Ibrahima ce qui lui appartient. L'honorable Idrissou Ibrahima mérite des hommages nationaux à la hauteur de son engagement indéfectible. Sa contribution au développement des sports boules en Afrique restera gravée dans l'histoire bien au-delà des maladresses d'un protocole ministériel éphémère. Monsieur le président de la Confédération africaine des sports boules, Idrissou Ibrahima, le public béninois et les amoureux de la pétanque connaissent votre valeur. Le sport africain vous dit merci et l'histoire, elle, ne vous privera jamais de votre voix. Le pape.
5: Je crois que on ne peut pas dire mieux et on dira ceci tout simplement.

0: Eh bien, voilà, Félix, on dépépéripé, c'était juste pour entamer une petite respiration musicale, comme on dit chez nous ici à la radio. Et je pense que le président Elhadj Idrissou Ibrahima a compris notre démarche envers lui. Hein. Nous voulons savoir, puisque des questions nous étaient posées de toutes parts, pourquoi l'absence du président Idrissou Ibrahima qu'on savait au Bénin et que nous avions d'ailleurs annoncé ici sur nos antennes et les auditeurs étaient surpris. Donc aucune idée sur nos antennes et les auditeurs étaient surpris. Donc aucune idée de vouloir vilipender qui que ce soit. Nous voulions seulement
1: Rétablir la
0: rétablir la
1: vérité,
0: vérité
1: et
0: et expliquer.
1: puis
0: Et
1: voilà.
0: comme le président Idrissou Ibrahima est un homme intègre et honnête. Il s'est tu pendant quelque temps et puis nous on a insisté pour savoir pourquoi il a préféré donc le révéler au public.
1: Voilà, honorable Idrissou Ibrahima, votre mot de la fin.
2: Mon mot de la fin.

0: Le pardon est divin. Mais à entendre ce que le PLP vient de me dire, je n'ai même plus de voix. Il a tué complètement dans mes intestins grêles ma colère. À travers Radio Topa. Je ne peux que lui souhaiter une longévité inoxydable. C'est dans les boules qu'on parle.
1: Ah, merci. Merci, honorable.
0: Une longévité et une santé inoxydable de fer.
1: Merci, ah, honorable.
0: Afin que vive le mouvement sportif et que vive le Bénin et Radim Papa. Merci.
1: Amen.
2: Merci, merci, merci président. Je pense que tout est bien qui finit bien.
1: Ouais.
2: Vous voyez, l'homme de cœur que représente le président Idrissou Ibrahima, nous qui le fréquentons régulièrement et avec qui nous travaillons très souvent dans cette discipline sportive, parce que nous voulons vraiment faire la promotion de la pétanque dans notre pays, parce que nous sommes quand même des champions du monde.
1: Oui.
2: Et je crois qu'il était tout à fait normal que celui qui représente notre pays au sein donc de cette confédération africaine, vous voyez, de la confédération africaine de sport, puisqu'il est installé au Bénin et qu'il est béninois, je pense que quand même il y a eu crime de lèse-majesté, mais voilà que c'est réparé. On remercie donc tous les acteurs qui sont intervenus pour pouvoir rendre cela possible.
1: Tout à fait, professeur Ravalo.
3: Non, je crois que le président Idrissou vient de faire preuve de tout ce qui caractérise l'esprit sportif, quoi. La tolérance, c'est ça. Et l'esprit de tolérance, c'est ça qui est le plus important en matière de sport. Et puis après, on ajoute l'esprit de partage et de générosité. Je crois que le président Idrissou rassemble toutes ces traits, toutes ces qualités morales et intellectuelles qui lui ont permis d'accepter, d'apporter son esprit de partage et de générosité à sa fille qu'il a offensé. Et comme l'a dit Elvira tout à l'heure, on peut faire 700 fois des erreurs, c'est ça?
2: Non, 77 fois.
3: Ah, 77 fois, j'exagère un peu.
1: Elle a dit 77 fois.
3: Ah, 77 fois.
1: Et la 78e fois, quand il arrive.
3: Non, il faut toujours pardonner, c'est ça, non?
1: D'accord.
3: Je crois que cette secrétaire-là, chargée de protocole, n'osera plus jamais revenir là-dessus parce que c'est impensable. Je crois qu'on ne va pas remuer le couteau dans la plaie. C'est fini. Le président Idrissou, il peut piquer une colère, autant il revient rapidement et puis il vous pardonne. Vous avez vu tout à l'heure, il a suffi que FSP adresse son petit test et puis ça, il s'est calmé. Il a tout oublié. Il est prêt à pardonner. Merci beaucoup, président. Voilà.
1: Voilà. On va poursuivre avec la bénédiction du pape, avec le sport, si vous le permettez. On le savait, hein, Franck Agbignou, que le nouveau comité exécutif de la Fédération béninoise de football va bientôt s'installer et que Mathurin Deschacus a vu son mandat arriver à terme. Il y a eu pas mal de conciliabules et finalement on connaît quand même le nom du nouveau président et la liste des membres du nouveau comité exécutif, mon très cher Franck Agbignou.
4: Oui, exactement, Félix, on est Pépé-Lipé, on était parti pour trois listes concurrentes, ouais. Mais finalement le consensus a prévalu. Et finalement, les uns et les autres ont fini par trouver la formule pour ne pas s'entretenir.

0: tirer, parce que l'objectif, c'est de bâtir et rebâtir le football béninois, c'est de partir sur des acquis pour ne pas détruire tout ce qui a été fait sur Mathurin Deschacus. Mais je pense que là aussi, le fair play a pris le pas sur toute autre considération. Et c'est heureux pour moi d'avoir lu que la liste qui a retenu finalement est une liste consensuelle et que c'est le président de ASVO qui va conduire cette liste-là. Je pense que c'est très important. Preuve que dans le sport au Bénin, il y a ce qu'on appelle les intérêts, d'accord, mais il y a ce qu'on appelle enjeu d'abord, parce que c'est le Bénin qui compte après tout. Que ce soit la liste des différents clans, si je peux le dire comme ça, au niveau de la Fédération Bénin de football, qu'elle soit l'une ou l'autre des listes, c'est le Bénin. Alors, puisque les uns les autres s'accordent sur la nécessité de porter haut l'étendard du football béninois, alors pourquoi ne pas tenir le même discours? Et à travers l'acte qu'ils ont posé, on a compris finalement qu'en réalité, rien ne divise les acteurs du football béninois, mais plutôt ils sont tous unis et s'accordent sur la nécessité de porter haut l'étendard du football béninois. Et moi, je salue cette liste-là et j'espère bien que le président qui sera élu avec le bureau qui va l'accompagner, que ce président saura mettre les pions qu'il faut, saura placer chaque acteur à sa place et pourra donc véritablement travailler pour que véritablement le football béninois qui est déjà bien, j'allais dire, sur les bons rails, puisse quand même davantage séduire et produire de bons résultats pour le Bénin.
1: Alors, professeur Rabalo,
2: Bon, que dire, hein, sinon qu'appuyer fortement
1: ce
2: l'intervention de
1: n'est pas
2: Franck?
1: encore acquis de toutes
2: Pas
1: les
2: du
1: façons,
2: tout. C'est une liste.
1: parce que une ou deux personnes peuvent toujours saisir la FIFA pour
2: Ah
1: dire qu'ils ne
2: bon?
1: sont pas d'accord de cette façon de faire. Et c'est possible. Donc,
2: D'accord.
1: pour l'instant,
2: Bon.
1: on croise les bras,
2: Et on fait.
1: on observe et on espère et on prie pour que tout se passe bien. Parce que notre football a besoin quand même de paix.
2: Tout à fait. L'autre football a trop souffert déjà.
1: C'est ça.
2: Et FSP, comme vous l'avez dit, il est pratiquement inutile de revenir sur toutes les péripéties qui ont conduit jusqu'à ce niveau. Vous l'avez dit le dimanche dernier dans les arènes du sport.
1: Oui.
2: Vraiment, cette fédération fut l'une des fédérations qui a suivi, qui nous a fait vivre toutes les phases les plus tumultueuses, quoi. Surtout au niveau
1: Affirmatif,
2: des élections,
1: bien
2: les
1: sûr.
2: présidents. Et c'est la discipline sur laquelle on investit le plus. C'est la discipline sur laquelle les gens aiment le football au Bénin. Les gens, et tous ces investissements pour ces résultats, je crois que il y a eu des efforts hein, qui ont été faits, notamment sous le président Deschacus. Vraiment, vous l'avez rappelé.
1: À chaque fois, je l'ai rappelé.
2: Tout ça là. Et maintenant, la barre est placée très haut. Je ne sais pas comment on dit très haut ou bien
1: Très haut.
2: très haut. Parce que
1: Oui.
2: c'est un adverbe là, quoi. Très hautement. Donc, très haut. Donc, il faut que l'héritage, les successeurs, poursuivent à ce niveau de réalisation. Et je crois.
1: Rappelons que
2: Ouais.
1: il y
2: Et.
1: a eu d'abord des erreurs,
2: Oui,
1: hein.
2: je voudrais dire que. Un peu opiné par rapport à votre observation, et je suis d'accord avec vous. Un ou deux membres du comité exécutif pourraient éventuellement, mais moi je voudrais préciser quand même qu'il s'agit d'une liste consensuelle parce que on avait trois listes, Félixon et Périté,
1: Si.
2: et puis finalement, ce qu'on a retenu, je le dis ici, ensemble visons plus haut. Et cette liste a été validée et elle est conduite par Marcelin Bokobo. Au poste de
1: Bon,
2: président.
1: Colbert, oui.
2: Moi, je dis une chose. Si au niveau même de la FIFA, Félixon de Péripé, si au niveau de la FIFA, on s'est permis à un moment donné de rêver, de penser que Infantino pourrait être le seul candidat en lice pour valider sa candidature et que personne n'a bronché, je ne sais pas pourquoi, au niveau d'un État, au nom d'un consensus national. C'est comme ça que je vois la chose, à moins que je me trompe, mais vous êtes bien placé pour me recadrer. Si les acteurs s'accordent, je ne vois pas en quoi ça va porter

0: C'est pour le bonheur du football.
1: On le souhaite vivement.
0: Vivement,
1: Et
0: pour
1: tout peut,
0: calmer.
1: c'est pourquoi il dit tout peut encore arriver.
0: Arrivé,
1: Hein,
0: voilà.
1: attention. Et le dépouillement a déjà été effectué vendredi hein, par la commission chargée de la commission électorale de la Fédération Béninoise de football présidée par le grand avocat Maître Elie Vlavonoukoro. Donc voilà, si pour plus de précision, voici ceux qui doivent, si tout va bien, conduire la destinée de notre football pour 4 ans. Président Marcelin Bukov, vice-président Lawson Sylvain,
0: Qui nous rappelle un certain Mamba Noir.
1: Mamba Noir. Donc c'est lui le premier vice-président. Le deuxième vice-président, c'est Pedro Ayema, qu'on ne présente plus. Ah oui, que salue au passage. Et le troisième vice-président, c'est Ahmadou Bla Augustin. Le quatrième vice-présidente, la quatrième vice-présidente, c'est Aïe Chantal. Cinquième vice-président, Tamoubio Sarakor. Sixième vice-président, Adam Chabi Wahab. Septième vice-président, Daniel Kouéton
0: Oui,
1: Wilfried, c'est l'ancien.
0: bien sûr.
1: Alors, le géant qu'on voyait derrière le chef de l'État, l'ex-chef de l'État, Patrice Talon, un grand
0: Bien sûr.
1: sportif devant l'Éternel. Hein. Attention, il était
0: C'est lui
1: maître
0: qui
1: du camp.
0: entraîne les militaires, c'est
1: Il est
0: ça?
1: le président
0: Oui.
1: donc, de l'AS Police. Lui-même fut un excellent footballeur. Il fut karatéka, je l'ai entraîné aussi. Et voilà, un garçon révérencieux. Et je pense qu'il mérite sa place. Hein. Donc, il est septième vice-président. Dan Rueton Wilfried. Huitième vice-président, Nyansounou Laurent. Il était toujours là. C'est un douanier. Un haut cadre de la douane, quand même. Alors, les membres Bourama Idrissou, Magloire Roquet, Gbagi Digil, Sina Ilias, Dechacus Landry, Tidavi Quentin, Brian Francis, Ada Eloge, Mavoy Germain, Sidi Mohamedou Adi, Sossou Casimir, Amadou Djibril Labiou. Oui, j'ai évoqué le nom de Tidavi Quentin, vous avez ri. Non, c'est normal qu'il arrive maintenant, non? Bruno, son grand frère, n'étant plus là, il faut que lui, il arrive. C'est un bon combattant, c'est un bon manager. Il mérite sa place hein, dans le
0: Et
1: football
0: il est resté
1: béninois.
0: longtemps avec les juniors, les
1: Vous
0: jeunes.
1: avez toujours dit qu'il mérite sa place
0: Bien sûr.
1: dans le football béninois.
0: Tout à
1: Et
0: fait.
1: donc voilà, sauf
0: Il y
1: au
0: a un nom,
1: monsieur.
0: il y a un nom qui nous a échappé,
1: Oui.
0: celui de Pedro Aima.
1: Non, je l'ai appelé.
0: Voilà.
1: C'est le deuxième
0: Vice musical.
1: vice-président,
0: Bon, et à
1: Pedro Ayema,
0: Mabouévla,
1: qui était bien
0: c'est ça.
1: placé pour être président de cette fédération.
0: Voilà.
1: Donc c'est clair.
0: Vous avez parlé d'Mabouévla.
1: Quel
0: Il est candidat au poste de troisième vice-président.
1: troisième ou bien septième, j'ai entendu. Ah, vous ne m'avez pas suivi totalement alors.
0: Non, il y avait tellement de choses à
1: Troisième
0: connaître. Troisième vice-président. C'est troisième.
1: Troisième
2: vice-président. Oui.
1: vice-président.
0: Ah, d'accord.
1: Voilà. Donc, je crois
0: Il faut
1: que.
0: saluer la présence, félicitations les Périvés,
1: Oui.
0: de Madame Chantal
1: Ouais,
0: Haye,
1: ouais, ouais.
0: députée à
1: Oui.
0: l'Assemblée nationale, mais qui
1: Mais,
0: s'occupe du football
1: oui,
0: féminin.
1: l'ex. Ah,
0: Oui,
1: du football féminin. D'accord.
0: voilà.
1: Ex-ministre de l'enseignement supérieur, c'est
2: Non,
1: elle?
2: non, non,
0: Non,
2: c'est pas elle.
0: non. Vous parlez de Éléonore Yahi, mais
1: Ici, c'est
0: ici c'est
1: Aïe.
0: Haye
1: C'est
0: Chantal.
1: votre sœur.
0: Voilà.
1: Aïe. Ah, mais oui. C'est
0: C'est
1: votre
0: vrai
1: soeur, mais c'est vrai.
0: ce que tu dis.
1: C'est notre soeur et c'est votre soeur Aïe Chantal.
0: C'est elle qui
1: Voilà.
0: s'occupe du football féminin.
1: Voilà. Là, si tu fais le Dakouin, on retournera là-bas à Grand-Bourg. Et puis bon, ça va bien se passer.
0: Ah, je comprends avec.
1: Ah, tu ne comprenais pas. Hein? Il ne comprenait pas. Allez, on va sauter maintenant sur la FIFA.
0: Mais il faut quand même,
1: Oui.
0: félicitations les FIFA, saluer la bravoure de Mathurin Deschacus. Il s'est laissé les choses très tôt. Parce que on a vu des gens s'accrocher à des postes, à la fin, ils sont sortis par la petite porte. Regardez par exemple le grand Zidane, qui très tôt a dit son au revoir à l'équipe de France de football après ce qui s'est passé à la Coupe du Monde, je crois, 2006, face à l'Italie, où il était sorti par le carton rouge. Vous vous rappelez ce
1: Après
0: mot? Voilà.
1: ça, son coup de tête à Matarazzo.
0: Voilà. Mais le voilà qui rebondit en tant que grand sélectionneur de l'équipe de France.
1: Après

0: On va gagner hein,
1: Absolument.
0: avec
1: L'Espagne, le
0: l'Espagne,
1: Real de
0: le Real
1: Madrid,
0: Madrid,
1: tout
0: hein.
1: ça là. Donc les grands
0: Il a
1: hommes,
0: gagné trois
1: trois
0: fois
1: fois
0: même, hein,
1: la Ligue des
0: trois
1: Champions,
0: fois, c'est un grand,
1: de façon
0: c'est un
1: consécutive.
0: grand monsieur.
1: Absolument.
0: Oui, ah, ah oui.
1: Absolument. Et aujourd'hui, tous ces mérites-là sont récompensés. Et je lui souhaite beaucoup
0: Mais c'est
1: de
0: vrai qu'il
1: succès.
0: va ramener N'Golo Kanté là.
1: Ben naturellement,
0: C'est
1: c'est une
0: possible.
1: valeur. Les problèmes avec Deschamps sont terminés désormais. Et désormais, l'équipe de France de football va devoir faire peau neuve. Moi, je ne les ai pas soutenus. Ça, je vous le dis entièrement, clairement, à la Coupe du Monde. J'ai soutenu l'équipe de l'Argentine pour des raisons qui me sont propres. Parce que tout simplement, je savais qu'au niveau de l'équipe de France de football, il y avait des problèmes. Entre joueurs, ça ne s'entendait pas. Il y avait des problèmes. Il y avait beaucoup de choses. Mbappé même était contesté en tant que capitaine parce qu'il y a un groupe. Dans les vestiaires, ça ne passait pas bien. On savait. Mais sur le terrain, les gens faisaient tout parce que
0: Oui, ah,
1: c'est
0: c'est l'image.
1: l'image de la France. Mais avec Deschamps, vous voyez des déballages. Et vous voyez comment même, au lieu de regretter même le départ de Deschamps, on applaudit l'arrivée de Zidane. Ça prouve que le verre était dans le fruit. Bon, maintenant, c'est bon. Je le dis comme ça, un peu comme pour dire que Mathurin Deschacus a fait le bon choix. Il part parce qu'il estime qu'il a déjà apporté. Et
0: Non, ce sont
1: comme.
0: les tests l'y obligeaient également.
1: Oui. Mais il
0: L'hôtesse.
1: pouvait faire sa dictature, changer les choses. Il
0: Comme
1: pouvait.
0: certains.
1: Voilà.
0: Mais il a
1: Et
0: refusé.
1: s'imposer. Comme vous le dites souvent, y a certains qui pensent que seuls leurs mamans font de bons enfants, enfants
0: Les
1: intelligents.
0: enfants intelligents.
1: Voilà. Alors qu'il y a plein d'intelligents.
0: Ouais.
1: Donc je pense qu'il faut saluer la bravoure de Jacques Mathurin. Il a fait ce qu'il pouvait, ce qu'il a pu. Et je pense que le nouveau comité exécutif, s'il
0: Doit
1: était
0: faire
1: élu, doit
0: plus que
1: davantage.
0: lui.
1: Voilà. Voilà.
0: On verra bien si ce nouveau comité peut.
1: Voilà.
0: Mathurin Deschacus avait les moyens.
1: Oui, hein.
0: Et donc, il dominait tout le monde. Et donc, il faisait régner la paix, il faisait régner, disons, le respect tout
1: Tout
0: et
1: à
0: tout.
1: fait, tout à fait.
0: Les indisciplines n'avaient pas leur place. Bon, maintenant, on verra bien comment ça va se passer. Notre
1: Voilà.
0: souhait, c'est que ça se passe bien.
1: Voilà.
0: C'est que ça se passe bien. Si ces têtes fêlées qui sont dans ce comité exécutif veulent bien, on ira de l'avant. Ça, c'est clair. Maintenant, au niveau de la fêtière, je veux parler de la FIFA. Il y
1: Voilà.
0: a beaucoup de choses qui se passent. Hein. Il y a le séisme hein,
1: Oui.
0: qui ébranle
1: Ah ouais.
0: notre cher président Gianni
1: Gianni
0: Infantino
1: Infantino.
0: à cause de pas mal de choses. Vous savez, le football mondial traverse la plus grave crise institutionnelle de son histoire en décidant de boycotter unanimement la prochaine Coupe du Monde, l'UEFA, je dis bien l'UEFA, d'où il est sorti, hein, Infantino, et ses 55 fédérations membres ont posé un acte de résistance historique face à ce qu'il convient d'appeler la dérive absolutiste
1: Oui.
0: de la FIFA. Au cœur de la discorde, le projet FIFA Forward Enterprise. Donc, c'est un projet pour les entreprises privées. Hein. Il veut vendre la Coupe du Monde aux entreprises privées.
1: Ah bon?
0: Hein. Ultime avatar de la boulimie financière d'un homme, Gianni Infantino, qui semble désormais confondre l'instance fêtière du football mondial avec son patrimoine personnel. L'adage populaire nous rappelle que 99 jours pour le voleur,
1: Un
0: un
1: jour
0: jour pour
1: pour
0: le
1: le propriétaire.
0: propriétaire. Lui, elle avait dit combien de jours?
2: 77.
0: 77 jours. D'accord.
2: Pas 77 jours. 7. 7 fois 7, 77 jours.
0: Ah, 7 fois 77
2: Voilà.
0: jours. Ça va
2: Ça
0: être
2: fait
0: beaucoup,
2: 7 fois
0: hein?
2: 77.
0: 7 fois 77.
2: Oui.
0: Ça, c'est beaucoup, hein?
1: C'est beaucoup, justement.
0: C'est beaucoup,
1: Autant
0: hein?
1: d'erreurs.
0: Ah, 7 fois
1: Non, c'est moi
0: 77.
1: qui dis, avais raison.
0: 7 fois 77. C'est
2: Oui.
0: souvent.
2: 7 fois 77.
0: C'est beaucoup, ça.
2: C'est ce,
0: Bon.
2: qui a été écrit dans la Bible.
1: Mais
0: Ah,
1: chaque fois, il
0: d'accord.
1: faut
0: 7 fois
1: pardonner.
0: pardonner.
1: Chaque fois, il faut. C'est une manière d'appeler chaque
2: Il faut
1: fois,
2: pardonner.
1: parce que
0: 7 fois
1: le
0: 77.
1: jugement n'est
0: Oui.
1: pas humain, il est divin. Donc, à chaque fois, il faut pardonner.
2: Parce que tous les jours, nous péchons.
3: Ou bien.
2: Oui, tous les jours, nous péchons.
3: Et Dieu nous
2: Et
3: pardonne.
2: Dieu nous pardonne.
3: Sinon, on serait toujours là depuis, sanctionné
2: Voilà, exactement. Tous
1: depuis.
2: les jours, nous péchons. Tous
0: Tous
2: les
0: les
2: jours,
0: jours,
2: nous
0: nous
2: péchons.
0: péchons, oui.
1: La preuve. Quand Jésus s'est retrouvé face à Marie-Madeleine pour question d'adultère. Ça, c'est la Bible qui nous l'enseigne. La question qu'il a adressée aux gens, qui ici n'a jamais péché, que la personne jette la, que la personne soit la première à jeter la pierre.
3: C'est ça.
1: Et chacun d'eux a tourné dos.
3: Donc même si ta femme te trompe là, il faut.
1: Ah oui, selon la.
0: C'est ce que la Bible dit.
1: Voilà.
0: Ah, c'est discutable. Bon, on continue. Pour Gianni Infantino, le centième jour vient de sonner. Et cette levée de boucliers massifs de l'Europe sont le glas de cette certitude et hypothèque lourdement ses chances de réélection. Le projet FIFA Forward Enterprise en question a été présenté comme une initiative d'aide au développement et de restructuration commerciale globale. Mais une question fondamentale demeure. Comment peut-on prétendre vouloir aider les acteurs du football sans obtenir leur aval préalable? Le football n'appartient pas aux bureaucrates de Zurich, mais aux joueurs, aux clubs, aux ligues et aux supporters. En imposant un calendrier démentiel et des réformes structurelles profondes sans concertation, Gianni Infantino a fait preuve d'une conscience managériale rare. Cet appétit vorace pour de nouvelles sources de revenus se heurte aujourd'hui à la réalité du terrain. L'Europe du football a dit stop à l'exploitation des organismes et à la marchandisation outrancière de son sport. Dans ce bras de fer planétaire, une certitude éclate. L'UEFA n'est pas la CAF. Face à l'autoritarisme de la FIFA, le président donc de l'UEFA a choisi la fermeté. À l'inverse, du côté du Caire, le silence est assourdissant. Depuis le déclenchement de cette crise, le président de la Confédération africaine de football, Patrice Motsepe et ses lieutenants n'ont pas pipé mot. Le football africain subit le piège de la dépendance financière. Historiquement, quelques millions de dollars de subventions et des promesses d'infrastructures suffisent à aligner le vote des fédérations africaines derrière des projets de Zurich. Sous le couvert de la FIFA, Patrice Motsepe fonce tête baissée, agissant en vassal d'un système qui instrumentalise le continent noir pour asseoir sa majorité politique lors des congrès de la FIFA. La soumission de la direction actuelle de la CAF à la FIFA a des conséquences directes sur la gestion du football africain. Pour la première fois dans les annales de la Confédération, le continent assiste à un dysfonctionnement inédit. L'incapacité de clore réglementairement une phase finale de Coupe d'Afrique des Nations sans connaître le vainqueur officiel sur le terrain en raison de litiges juridiques non résolus. Un chaos managérial survenu sous la gouvernance de Motsepe avec la bénédiction de son Monseigneur Jurichois de Zurich. Alors, plus grave encore, la gestion de cette crise piétine les valeurs africaines traditionnelles. Là où l'Afrique a toujours privilégié l'abracadabra, la diplomatie et le dialogue direct pour résoudre les différends, la CAF actuelle préfère s'en remettre massivement ou passivement, j'allais dire, au verdict du tribunal arbitral du sport. Une abdication politique totale qui démontre la perte de souveraineté de l'institution. Le boycott européen change définitivement la donne. L'UEFA a rappelé une vérité économique et sportive essentielle. Elle n'a pas besoin des dollars de la FIFA pour exister. C'est la FIFA qui tire sa légitimité financière et technique de la présence des nations européennes. Le rideau tombe sur une certaine façon de gouverner le football. En refusant de cautionner ce projet, l'Europe a brisé l'illusion de l'invincibilité de Gianni Infantino. Que ce soit à Zurich ou au Caire, les jours de l'actuel leader sont désormais comptés. Le football mondial s'apprête à tourner une page sombre, rappelant aux dirigeants installés dans leur tour d'ivoire qu'ils ne sont pas les gardiens du jeu et non ses propriétaires. Et après donc l'UEFA, il y a eu d'autres confédérations, la CONCACAF par exemple, qui ont suivi à toute l'Asie, et qui a suivi. Et vous voyez, la CAF qui, dans une lettre, soutient la FIFA qui a qui, en disant qu'elle soutient le retrait du projet. Et donc voilà comment va le football mondial. Et Gianni court dans tous les sens aujourd'hui, Gianni Infantino, pour pouvoir se faire réélire. Ce matin encore, il était aux Indes, il était en Inde, hein, où il y avait une cérémonie d'investiture pour pouvoir demander, bien sûr, de voter pour lui. Voilà. Voilà comment ça se passe, Franck Aguino.
1: Oui, c'est dommage. Gianni Infantino, qui il y a quelques mois encore, avait réussi à sécuriser, je crois, 200 voix sur les 211 qui devaient aller en compétition, qui devaient aller au scrutin. Et il se retrouve dans une situation que personne n'avait vu venir, parce qu'il voulait, tel que vous l'avez dit, faire valoir ce projet au profit des investisseurs privés. Et selon les dernières informations que j'ai à ma possession, Félix Ronde depuis Pélivé,
0: oui.
1: Et en principe, pour être élu dans les situations actuelles, il faut 106 voix. 106 voix. Mm-hmm. Est-ce que Gianni Infantino est en mesure de réunir les 106 voix? Parce que le contexte créé par son projet diabolique l'oblige maintenant à se faire réélire avec 106 voix. Mm-hmm. Est-ce qu'il est en mesure de réunir ces 106 voix? Ce que je ne comprends pas, de quoi se mêle la CAF? C'est ça le problème. Parce que j'ai lu sur les antennes de RFI et sur leur page Facebook récemment que Motsebe est en train de rassurer, en train d'applaudir Infantino. Parce qu'on aurait retiré ce projet-là. Maintenant, il y a une question qui appelle une autre. La CAF, oui, en tant qu'institution fêtière du football, mais et les États, les fédérations? Et je sais qu'aux élections, avec les réformes qui sont intervenues, avant c'était 3 voix pour aller aux élections. Aujourd'hui, Infantino a tout fait pour que ça soit une voix par pays. Je ne sais pas de quoi il a peur, si vraiment il a mis en place sa forteresse pour pouvoir aller loin. Alors moi je dis qu'il y a beaucoup de choses qui se seraient passées et les acteurs concernés ont vu les choses défiler devant eux sans s'en rendre compte. Il a fallu ce projet-là pour que les langues se délient et qu'on commence par faire tout cela. Puisqu'il y a 221 fédérations, en principe, qui doivent voter. Un pays, une voix, alors qu'avant c'était 3 voix. Maintenant, avec la situation, il faut 106 voix. Est-ce que M. Infantino pourra vraiment réunir les... Je sais que la CAF a 54 voix, mais est-ce que vraiment les 54-là, au niveau de la CAF, est-ce que tous sont unanimes pour accompagner Infantino? On ne sait pas. Mais je sais que aux dernières nouvelles, toujours selon les sources de RFI, la Confédération asiatique est en train de garantir 47 voix. Bon, comment ça va se passer? Quelles sont les promesses? Parce que derrière tout ça, il y a beaucoup d'intérêts. Le monde est ainsi fait, malheureusement. Est-ce que les 47 voix sont effectivement garanties? De quels moyens dispose Infantino pour pouvoir conduit là-bas? Il y a beaucoup d'interrogations. Pour moi, le mystère reste entier. J'attends simplement la date fatidique pour voir si... Parce que c'est que Infantino est allé négocier Donald Trump. Vous savez...
0: Et c'est à cause de lui,
1: voilà,
0: surtout,
1: voilà,
0: que tous ces malheurs lui arrivent. Hein?
1: Voilà.
0: Donc,
1: il appelle Donald Trump à l'aider à sauver la face. Voilà. Bon, ça veut dire qu'il y a problème. Voilà. Il y a problème. Et là, je m'aligne derrière votre chronique, votre perception de la chose.
0: On attend bien.
1: Voilà.
0: Il est issu de l'UEFA.
1: Voilà.
0: L'UEFA lui tourne le dos. On verra bien comment ça va se passer. Déjà, il a été ingrat envers Platini.
1: Oui.
0: Hein? Tout le monde en parle. Et le voilà qui se met dans de beaux draps. on attend tous de voir.
1: Oui, quand on parle de l'UEFA, il y a trois pays qui officient. Bon, l'UEFA a parlé en tant que structure, fêtière, mais il y a trois pays qui, énormément, ont élevé la voix. La Suède, et le Portugal et la Turquie. On dit clairement qu'ils sont contre la candidature de Infantino et demandent même sa démission. Maintenant, les autres pays tels que la France et autres qui ne disent rien, qui sont membres de l'UEFA, il faudrait quand même qu'ils se prononcent. Parce que...
0: Non, c'est l'UEFA qui s'est prononcé. Voilà. Donc, ils sont dans l'UEFA. Maintenant, ils sont allés plus loin pour demander sa démission.
1: Voilà.
0: Et il y a des mécanismes, des procédures pour effectivement demander sa démission.
1: Voilà.
0: Là-bas, tout est coordonné, les tests sont clairs. Et ils vont demander peut-être une motion de censure, ils vont l'enlever.
1: Voilà.
0: Ça, c'est clair. Hein. Ils n'échappent encore à rien. C'est pourquoi il court à droite, à gauche, il court partout. Mais il a déjà joué les pyromanes. Hein.
3: Voilà. Bon. Il a joué les pyromanes.
0: Ouais,
3: mis le feu déjà.
0: Alors, donc, vraiment.
3: Donc, ses fesses brûlent.
0: C'est clair.
1: En tout cas, l'élection, c'est pour mars 2027.
0: Affirmatif. Voilà. On attend de voir.
1: Mars 2027.
3: Il y a du temps encore.
0: Il y a du temps. Donc, pour se faire peut-être griller, pour se faire enfin pardonner. On verra bien ce que ça va se donner. Mais plus proche, chez nous,
1: Mais j'ai aimé quand même ta table ici. La table ici qui a demandé et la démission de le Togolais, l'ancien président de la Fédération Togolaise de football, qui a demandé et la démission de Infantino et la démission de Motsebe. Parce qu'il estime que Motsebe est dans les pantalons de Giano Infantino, il faut qu'il en sorte. Voilà.
0: Eh bien, au niveau du football béninois, il faut dire que l'univers du foot béninois est souvent le théâtre de doutes légitimes, de débats passionnés et de scepticisme ambiant. À l'heure où une nouvelle équipe prenait les rênes de la Ligue de football professionnel du Bénin, nombreux étaient ceux qui, y compris parmi les observateurs les plus assidus, qui ne vendaient pas cher la peau de ces nouveaux membres. Jugée parfois trop nocive, presque attendue au tournant de l'inexpérience, il suscitait plus d'appréhension que de certitude. Pourtant, le football possède cette magie de renverser les pronostics, même en coulisses. Moins de 24 heures après l'adoption du nouvel organigramme de la Fédération béninoise de football à Lokusa, lors de son assemblée générale, ordinaire de ce mercredi 5 août, la Ligue professionnelle a répondu de la plus belle des manières, par l'action, la rigueur et la précision temporelle, en dévoilant dans la foulée le calendrier officiel des compétitions statutaires et en actant le coup d'envoi de la Ligue 1 pour le samedi 26 septembre 2026. Cette équipe dirigeante vient de s'offrir un satisfaisant anticipé bien mérité. Les doutes s'estompent, place au rectangle vert. Parce que gérer le calendrier de football national est un exercice de haute voltige. En publiant le programme complet à bonne date, le conseil de gestion de la Ligue de football professionnel du Bénin insuffle un professionnalisme qui rassure les clubs, les investisseurs et les supporters. Fini le temps des reports incessants et du flou artistique, l'heure est à la planification. Les clubs disposent désormais de plusieurs semaines claires pour peaufiner leur préparation physique et tactique, sachant exactement où et quand ils seront attendus. Alors, ce qu'il faut retenir ici surtout, c'est bien sûr la date, le calendrier de la première journée. C'est le samedi 26, je l'ai dit. On jouera Bani Ganser Sobemap à Bani Kouara. Sobemap qui connaît désormais son adversaire en préliminaire de la Coupe de la Champions League d'Afrique. On en parlera demain dans les arènes, puisqu'on n'a plus assez de temps. Donc, Sobemap étant l'équipe championne du Bénin. Bon, alors, Asvo jouera US Cracker à Djoum, Dragon Coton à Vrancou, et donc Coton également, qui est vice-champion du Bénin, qu'on est son adversaire en Ligue de la en Coupe de la CAF. On en parlera également demain. Mais c'est des adversaires coriaces, hein. Il faut avoir le courage de le dire. On jouera également pour cette première journée de la Ligue 1, Espoir Aspac à Savalou, Dynamo d'Abomé, Lotopopo à Abomé. Et puis le dimanche 27, on jouera Audio à Escotono à Koumé, Jeff à Panthère à Dougbo, Buffle à Yema à Niki, Damissa à Cavalier à Bembereke. Voilà donc, hein, les matchs vont démarrer à 16h. On connaît tout ça. C'est déjà très bon hein, pour cette ligue, pour le football. Et on va suivre tout ça de près.
1: Absolument. Et là, je voudrais, avec votre permission, être beaucoup plus complet avec ce calendrier. Et parce qu'il s'agit de Celtics Ligue 1. Voilà, faut dire.
0: Ah, moi, je n'appelle pas le nom de sponsor parce qu'il n'a rien donné à Raoult Okpa. Quand il donnera quelque chose à Raoult Okpa, on appellera son nom.
1: Effectivement. Non, je parle du baptême. Baptême de la compétition. Alors, vous l'avez dit, c'est le 26 septembre que démarre la première division. Hein, la phase aller se terminera le 17 janvier. Et suivi d'une reprise le 13 février pour une clôture de la saison prévue pour le 6 juin 2027. Mm-hmm. Alors, il y a également la Ligue 2, la deuxième division professionnelle qui emboîtera le pas une semaine plus tard. Soit
0: je n'ai pas parlé de ça parce que le temps est parti. Ah, oui. Et comme le pape, je connais très bien, il a besoin de 5 minutes pour...
1: Si le pape nous le permet, ça, avec la chef d'antenne, pour qu'on soit beaucoup plus complet sur l'actualité sportive.
4: Alors, en attendant parce que nous retournons à Gbegamin, où nous attend justement Didier Samson depuis dans
1: qui le cadre... Qui est un féru du football aussi, ancien arbitre, nous a-t-il dit.
4: Mais cet après-midi, il a mis son costume d'agent culturel du CEG Gbegamin. Vous savez que les retrouvailles à travers les manifestations organisées par les Sphinx, qu'il est donc membre de ce comité d'organisation. Et il nous attend. Allô, Didier Samson, bonjour, rebonjour, oui, rebonsoir, si vous voulez.
5: Oui, rebonjour, je suis avec vous et vous êtes aussi avec nous. Et vous m'interrompez dans ma grande partie de boule, mais le président de la fédération, le président de la Ligue du Littoral, M. Raoul Nyangwe, qui nous a initiés à autre chose. On a tous joué aux billes hein, quand on était petit, mais là, il nous a donné quelques règles, quelques conseils. Et franchement, on s'amuse très bien et ils sont de très, très bons conseils. Et c'est une partie même de l'équipe du Bénin qui nous a accompagne. Et là, on a fait une partie où on a gagné, genre mon équipe avec...
4: Didier,
5: oui.
4: Nous allons tester vos connaissances. Vous êtes un pointeur ou bien un tireur?
5: Non, je suis un pointeur. Un tireur, non, je suis juste un pointeur. Et puis... À la deuxième manche, ils nous ont laminé et donc là, je crois qu'ils nous avaient laissé un peu gagner. Mais là, on est en train de vouloir prendre une revanche sur les conseils du président de la Ligue du Littoral. Ils sont vraiment très sympas et donc ça se passe très bien. Hein, on a été bien initiés et tout va très bien et je comprends pourquoi le Bénin est si bien classé sur le plan mondial. Et puis pour revenir à nos activités des Sphinx, tout à l'heure, le spectacle sera celui des Sphinx, hein, les jeunes d'aujourd'hui. Après, il va y avoir les Sphinx Forever. Tout le monde est en train de s'agiter, en train de se préparer, mais je peux vous dire qu'il y a une petite attraction autour des boules, voilà, autour des pointeurs. Et puis, comme j'ai réussi à pointer 2-3 fois, je suis devenu petit star de la chose. Mais quand on m'a redonné, je suis passé à côté parce que, vous savez, les terrains changent et c'est là que le président Raoul Nyangwe est de très, très, très, très bons conseils. Voilà, donc ça se passe ici, bon enfant, et tout va bien. On s'amuse en attendant d'être dans les concerts des Sphinx, des Coxis et des Good and Fire qui sont des groupes issus des Sphinx de Bégamin.
4: C'est pour ça que nous disons tout simplement, les Sphinx d'aujourd'hui vont donc se produire sur scène tout à l'heure. Les Sphinx d'hier également seront là, et avec les coccyx, tout cela fait que ça devient les Sphinx forever. Les Sphinx pour toujours.
5: Voilà, exactement.
4: N'est-ce pas?
5: Et voilà. Et bien, et donc on vous attend dès que vous bouclez l'antenne, rejoignez-nous et peut-être qu'on sera encore au jeu de pétanque et, parce que c'est vraiment très très prenant. Quand on se prend au jeu, on n'arrête pas.
4: Ah, vous savez que le professeur Aimé Jules Abalot est un grand tireur, hein. Attention, il va vous massacrer quand il va venir.
0: Tireur.
4: Un pointeur.
0: Tireur d'élite.
4: Hein.
5: Ah ouais, ben c'est tout.
4: Félix, je n'en doute pas. Félix, un pointeur.
1: Alors, Didier Samson.
5: Oui.
1: Oui, Franck Aguinou. Mais j'ai entendu, je crois avoir entendu dans votre précédente intervention des mails tels que Azin Gokou et consorts. Est-ce que en arrivant vers 18h, 19h, on va pouvoir racler le fond des marmites là?
5: Non, il y a encore des marmites pleines pour tout le monde, hein, vous en faites pas. Voilà. Et on mange et on renouvelle. Voilà. Il n'y a pas de souci. Voilà. Il y a à boire et à manger.
4: Voilà. Vous nous avez dit que le Zingokui, c'était surtout le matin, c'était le mets qu'on mettait le matin avant d'aller au cours de maths pour pouvoir mieux pioncer.
5: Exactement. Mais là, on va vous faire un bon zigokui et vous vous installez et vous consommez de la musique des Sphinx, tout doucement. Et même si vous allez ronfler, c'est pas grave, on va vous réveiller.
4: Ne vous en faites pas.
1: Nous sommes samedi en tout cas.
4: Franck Agbeinou, c'est un spécialiste du veille. Avec le gari, voilà. Donc si vous lui réservez un petit plat de veille, je pense qu'il sera ok.
5: Il n'y a aucun souci.
4: Et professeur Abalot, lui, professeur Abalot, lui, c'est
1: le
4: Dacoin. Professeur Abalot. Et Elvire Agbekonou, voudrait vous dire deux mots parce que elle est spécialiste de quoi? Abalot.
2: Non. Tu veilles.
4: Veille.
5: Veille. Ah, d'accord.
4: Mais veille bon, le soir.
5: On va voir avec les cantinières si tout ça est. Parce qu'elles sont toutes prévues, hein. Vous en faites pas, chacun en aura pour son goût.
4: Donc nous informons tous nos auditeurs que l'entrée est libre et gratuite et que partir de 18h tout à l'heure, il est 18h01 déjà, eh bien donc vous pouvez déjà venir assister au grand concert, le concert des Sphinx de Gbegabin. Et puis ensuite les Sphinx d'hier, les doyens vont se produire sur scène.
5: Absolument, les doyens seront là également pour passer le témoin. Et puis les autres groupes, tous les groupes issus des Sphinx, tous ceux qui ont fait des carrières diverses et variées, vont se retrouver également pour nous montrer ce qu'ils savent faire et ce que le collège leur a donné justement. Donc il va y avoir de la bonne musique et puis on s'amuse, quoi. Voilà, c'est le plus important.
4: Et les gens de ma génération retrouveront les coccyx parce que c'était un orchestre mythique à l'époque. Avec d'excellents musiciens, hein, que nous allons retrouver. C'est vrai qu'aujourd'hui, ils sont devenus barbus avec des cheveux blancs et tout. Mais toujours avec le doigté. Il paraît que c'est dans les vieilles marmites qu'on prépare les meilleures sauces. Eh bien voilà, donc vous serez là, vous allez écouter de la très très très bonne musique avec les Sphinx de Gbegabin. Voilà, donc.
5: Merci. On vous
4: retrouve dans quelques petites minutes, dans une poignée de minutes. On sera donc au CEG Gbegabin. On débarque. Il y a toute la colonie de week-end à tout vent. Ouais. Guy Médard, David Thor, Sébastien Yaouedehou, Félix Ondépé Péripé, Marc Agbelot, Guy Kpakpo, Franck Agbeinou, Elvira Agbekponou, que vous connaissez bien. Et puis.
5: Absolument.
4: Oui, et puis, professeur Émile Jules Abalot. Eh bien, on sera donc au rendez-vous. Préparez donc les marmites, préparez donc également les bouteilles de Coca et de Sprite.
5: Absolument, et de Sprite, pour rester dans la mesure. Sinon, il y a autre chose, bien évidemment.
4: Oui. Eh bien, merci. Je vais vous faire écouter. Non, je ne vais pas vous faire écouter un morceau des Sphinx. Hein. Vous voulez écouter un morceau des Sphinx ou vous avez envie d'écouter
5: absolument, par exemple, un titre, volontiers.
4: Un morceau des Sphinx, Coclosie.
5: Absolument. Elle est partie pour.
4: On écoute Koklozi. Voilà, on écoute. Avec notre grand ami Lucas Kofi.

0: Eh bien voilà, la suite, c'est tout à l'heure sur le nouveau podium du CEG Guégamin. Eh bien, venez très nombreux, l'entrée est libre et gratuite. Eh bien, nous serons tous là pour faire la fête et célébrer les retrouvailles avec tous ces jeunes du CEG Guégamin. N'hésitez pas, venez, l'entrée est libre et gratuite. Professeur Émile Jules Abalou, on prend le chemin donc du CEG Guégamin tout de
1: Tout à
0: suite
1: fait.
0: hein, et on
1: Dans
0: va
1: quelques minutes, nous
0: continuer.
1: serons tous
0: On
1: là.
0: continue l'émission là-bas. Eh bien, ma chère Elvira Gbekwolu,
2: Oui, le pape.
0: on continue
2: Oui, on continue l'émission à Gbegamé.
0: à Gbegama.
2: Oui,
0: Venez, vous allez voir.
2: avec l'éveil, à l'éveil.
0: Voilà, le V et puis tous les autres trucs. Franck Agbeynou.
3: Oui, on se donne rendez-vous au sujet Bégamin. On y va certainement en délégation. Voilà.
0: Eh bien, cher Marc Leblou.
4: Le rendez-vous est pris, Franck Agbeynou.
0: Professeur Félix Ondepe-Péripé.
5: Oui, malheureusement, il y a mon ami David qui convole en juste noces avec sa chère épouse Sonia, qui est la fille de votre très cher ami et de notre très cher ami Huenke. Eh
0: Ah, Jean
5: bien,
0: Rouquet.
5: j'étais pas à la messe, donc je suis obligé de les rattraper du côté de Riverside
0: Ah, gars.
5: Saint-Georges à Papa. Voilà.
0: On vous souhaite eh bien,
1: Ça coule.
0: bonne fête là-bas, hein,
5: Merci
0: amusez-vous
5: le
0: bien.
5: pape. Merci
0: Et
5: le
0: nous
5: pape.
0: continuons avec les
5: Bonne
0: retrouvailles.
5: fête aussi. Voilà.
0: Allez, Guy Médard, Sébastien Niamoïdou, on se retrouve samedi prochain et merci donc pour votre amabilité et puis tout ce qu'on a pu faire cet après-midi. On recommencera avec beaucoup de plaisir samedi prochain. Hôtel, California. Version reggae.

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2: Il est 19h.

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Programme de l'Église de Sagesse de Dieu en Christ International, culte hebdomadaire. Mardi, grand physicien de 12h à 14h30. Jeudi, de 18h à 19h55. Le dimanche, de 8h30 à 11h. Programme mensuel, premier lundi du mois. Service d'onction de 18h à 20h. Et le premier vendredi du mois, veillée nationale, 19h à 23h à Calavi. Deuxième semaine du mois, 3 jours de réveil spirituel de 18h à 20h. Par

0: Gloire, honneur, puissance, magnificence à l'aide suprême qui nous a donné l'opportunité d'être témoins de ce jour. Que son nom soit béni au nom de Jésus et que sa grâce soit intarissable dans nos vies au nom de Jésus. Par la grâce, la miséricorde que j'ai reçue de notre Père en Christ, en prélude à la prédication du jour, nous allons préalablement entendre d'abord les adresses de nos les programmes hebdomadaires mensuels. Après cela, nous écouterons les adresses de nos différentes paroisses. Prions, Père au nom puissant de Jésus, dans le précieux sang de l'agneau. Nous disons merci, Papa, vous êtes parce que vous êtes Dieu. Et à part vous, il n'y a plus de Dieu. Merci parce que vous ne nous avez pas traités selon nos iniquités. Papa, acceptez nos remerciements au nom de Jésus. Tout ce qui est iniquité qui fait la transgression, Seigneur. Papa, pardonnez-nous dans le nom puissant de Jésus.
1: Jésus
0: déclare que vous êtes l'alpha et l'oméga. Venez prendre le parfait contrôle. Dans le puissant nom de Jésus, nous avons prié. Programme hebdomadaire. Nous avons les mardis.
1: Mido mardi.
0: Le grand physicien.
1: De
0: 18h à 19h55. Sur toutes nos paroisses. Mais sur la paroisse Med Akpapa.
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0: Cela se déroule les mardis à partir de 12h.
1: Eneno imbi basito mardi le biro gan wewe we
0: meto. 12h à 14h30.
1: Je gan we adade.
0: Les jeudis.
1: Endo je jeudi.
0: Programme briser les jougs hérités.
1: Mino do programme de do je mede nous dit dosi kan le anisi gan we bise.
0: De 18h à 19h55.
1: Eneno bero gan izen gbadanu je gan tantan epocheju atan.
0: Sur toutes nos paroisses.
1: Do agunta miton le biji.
0: Les dimanches.
1: Et je sais que
0: de 8h à 11h. Programme mensuel.
1: Bon, endo mi wa kendo programme étant sommetant lundi.
0: Le premier lundi de chaque mois.
1: Dès lundi, tu tentes au sommet.
0: Nous avons le service d'onction, le culte d'onction.
1: Minodo si saint, ami si satan.
0: Et aujourd'hui, c'est un premier lundi du mois d'août. Et donc, nous avons culte d'onction ce soir.
1: Et zombomido programme. Ami de donatant au badanoudin.
0: Cela se déroule de 18h à 20h.
1: Et l'on obède au gaïzen badanton djegatanton.
0: Le premier vendredi du mois.
1: Et l'on m'y a mon vendredi titant au sommet.
0: Veille nationale.
1: Minon do de y au zande miton de non blé to bouté bourroupo.
0: De 19h à 23h.
1: Et l'on obède au gantin avec badanton kaka djegan holoko zameton.
0: Deuxième semaine du mois.
1: Et l'on m'y a biose à weton miro son homme.
0: Trois jours de réveil spirituel.
1: Minon do. Au vofon sin de azan tonton.
0: De 18h à 20h.
1: Sin gaizen gbadanu djegan tonton.
0: Au nom de Jésus, soyons bénis.
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0: En ce qui concerne les adresses de nos différentes paroisses.
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0: Nous allons commencer par la paroisse mère.
1: Mindo agunon miton.
0: La paroisse d'Akpapa.
1: E yin agun miton de tinto Akpapa kame.
0: Elle se trouve au quartier Souroulere 2.
1: E tinto quartier Souroulere 2.
0: L'avant en face de l'école primaire publique.
1: Von de pan kwa zom e do kome.
0: Une fois dans l'avant, vous prenez la troisième voie à droite. Téléphone plus 229-01-96-12-30-73 ou plus 229-01-94-21-87-77. Paroisse de Porto Novo. Quartier Wadon.
1: Edo, quartier Wadon.
0: Avant la police républicaine d'Adjara.
1: Wachobo minamo, police républicaine d'Adjara.
0: Arrondissement de Ronvier.
1: Do, Ronvier, si topon la ame.
0: Téléphone plus 229-01-97-64-25-66. Paroisse d'Agla.
1: Agumiton de to Agla.
0: Quartier Agla à Hogbowe.
1: Edo, quartier Agla à Hogbowe.
0: En quittant l'échangeur de Godomé.
1: Endo, migosi échangeur Godomé.
0: En allant vers le feu tricolore de Bénémarché.
1: Bon, oh, fait tricolore, bénin marché ton.
0: Vous prenez l'avant où on vend les motos Sania.
1: Bien, vend des menons sa moto et quelques Sania.
0: Téléphone plus 229 01 97-98-18-20, paroisse de Pobé. Quartier Agbaru, au somme 3, derrière la Syrie.
1: Et le quartier Agbaru, au somme 3, le Syrie, à Singudo.
0: Téléphone plus 229-01-97-26-09-54, paroisse d'Azové.
1: Agbomiton de l'Azové.
0: Quartier Chideu.
1: Et le quartier Chideu.
0: Sur la voie de Tchankwe Zoundi.
1: Le Tchankwe Zoundi, si en Lyodji.
0: Téléphone plus 229-01-66-94-91-93 ou plus 229-01-94-28-45-01, paroisse de Parakou.
1: Agbomiton de l'Oparakou.
0: Quartier Papini.
1: Et le quartier Papini.
0: Derrière l'hôtel La Colombe.
1: L'hôtel La Colombe, Singudo.
0: Téléphone plus 229-01-41-74-04-67. Paroisse de Lokosa.
1: Agbomiton de Lokosa.
0: Quartier Awame.
1: Et le quartier Awame.
0: Rue face au premier petit portail du stade en venant du tribunal.
1: Au vent de Pankon, Rontobokpevio, Inde, Rontobokpevi, stade de temps, Inde, Gossin, tribunal.
0: Téléphone plus 229-01-95-99-77-94, paroisse de Saint-Cécile.
1: Ah, Goumiton Saint-Cécile, ton.
0: Rond-point Saint-Cécile.
1: Edo, rond-point Saint-Cécile.
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0: Téléphone plus 229-01-67-61-43-95, paroisse de Wedo Gbadji.
1: Ah, Goumiton de Wedo Gbadji.
0: Quartier Wedo à Gekon.
1: Edo, quartier Wedo à Gekon.
0: Téléphone plus 229-01-95-34-68-83, paroisse de Tokan.
1: À Goumiton de Tokan.
0: Quartier Tokan, zone militaire.
1: Et le quartier Tokan, zone militaire.
0: Téléphone plus 229-01-66-62-06-19, paroisse de Dadjagbo.
1: À Goumiton de Dadjagbo.
0: Quartier Adjagbo Calvaire.
1: Et le quartier Adjagbo Calvaire.
0: Carrefour Lakata.
1: Le Carrefour Lakata.
0: Non loin de l'école primaire publique.
1: Et ma dendo à Zomé de Coton.
0: Téléphone plus 229-01-68-11-11-68. Paroisse de Klekame.
1: À Goumiton de Klekame.
0: Quartier Zondre Bohwe.
1: Et le quartier Zondre Bohwe.
0: Maison Kouglenoué.
1: Le Kouglenoué.
0: Derrière la maison des jeunes.
1: Le maison des jeunes aussi. Goudo.
0: Téléphone plus 229-01-44-14-90-40. Paroisse d'Ikpile.
1: À Goumiton de l'Ikpile.
0: Derrière le marché d'Ikpile.
1: Et le Ikpile sin Akiyosin Goudo.
0: L'avant après l'avant Naira.
1: Vendé non mon. 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Et non mise avant Naira ou.
0: Téléphone plus 229-01-97-26-09-54, paroisse de Misrété.
1: À Goumiton Misrété, ton.
0: Quartier Pogon à Jolipo.
1: Et le quartier Pogon à Jolipo.
0: Téléphone plus 229-01-48-67-80-63, paroisse de Semekrake.
1: À Goumiton et le Semekrake.
0: Quartier Djessoudro.
1: Et le quartier Djessoudro.
0: Quatrième vont après les douaniers.
1: Le vont et Nego Godo, et les douaniers les Goudo.
0: Téléphone plus 229-01-97-11-33-76, paroisse de Semé Adoubé.
1: À Goumiton de le Semé Adoubé.
0: Fond central après église Oriofé.
1: Et le fond central noir de Oriofé dehors.
0: 01, téléphone plus 229-01-42-77-63-47, paroisse d'Ekpe.
1: À Goumiton de l'Ekpe.
0: Quartier Kankonou à Tinga Kome.
1: Et le quartier Kankonou à Tinga Kome.
0: Premier vont à droite en allant vers l'école primaire privée L'Éternel.
1: Vont à Titan, toi, Doussi, Huetoué. Et une autre, Djemedia, Huingbe. Et à Zomé, mais pas attendez, Yoro, L'Éternel.
0: Téléphone plus 229-01-97-48-17-27. Paroisse de Sekandji.
1: À Goumiton et le Sekandji.
0: Quartier Gagnon Kome.
1: Et le quartier Gagnon Kome.
0: Derrière la cimenterie de Sekandji.
1: Le cimenterie Sekandji Tonsin Goudo.
0: Téléphone plus 229-01-69-38-45-51. Paroisse de Djefa.
1: À Goumiton et le Djefa.
0: Quartier Glegbonou.
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0: Paroisse de Kome.
1: À Goumiton et le Kome.
0: Quartier Ayemevo.
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0: Téléphone plus 229-01-92-13-32-47. 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
1: À Goumiton et le Boyikon.
0: Quartier Agbadjagon.
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0: Derrière buvette feu vert.
1: Le buvette feu vert aussi Goudo.
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0: Téléphone plus 229 01 94 28 45 05 paroisse de Diregbe.
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0: Quartier Gbe Romain.
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0: Quartier Bazumpa.
1: Le quartier Bazumpa.
0: En face du collège Le Partage.
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0: Derrière ce G Kpaou.
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0: Zone militaire.
1: Le zone militaire.
0: Vont en face de l'école Saint-Frédéric.
1: Vont de Panoukon, école Saint-Frédéric.
0: Derrière le grand étage de la même vont.
1: Le étage de le vont, mais on, étage d'Akwasin Goudo.
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0: Quartier Tokpa Zungo.
1: Et le quartier Tokpa Zungo.
0: En face de l'université d'Aboumé Kalavi.
1: Et Panoukon, université Aboumé Kalavi ton.
0: En quittant Carrefour Ita.
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0: Pour entrer dans la cinquième vont à droite.
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0: Téléphone plus 229 01 44 27 12 80.
1: 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Nous remercions le Seigneur pour sa miséricorde une fois encore qu'il nous a accordé. Ici, c'est l'église de la sagesse de Dieu en Christ.
0: Nous prenons beaucoup de nous, Dieu, mettons des noms, le fiel et à nous, nous le Christ, mettons le rôle de ses domaines.
1: Par la grâce et la miséricorde que j'ai reçue du Seigneur à travers mon Père en Christ.
0: Bon, les blancs, pour Dieu, mettons des noms, beaucoup de noms, mettons des noms.
1: C'est l'église de la sagesse de Dieu en Christ. Parle à travers la radio Tokpa.
0: Agun nous le Christ dans le rôle de radio Tokpa si quand même.
1: Et je voudrais t'inviter pour le programme de demain, c'est un programme spécial au siège à Akpakpa sur les 2.
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1: Jésus-Christ est toujours Seigneur.
0: Jésus
1: est
0: au clou notre
1: hier, aujourd'hui et éternellement. Il t'attend pour faire de grandes choses dans ta vie.
0: Elle te pointe Bernardo Andi ou nous d'arrêter le présent
1: demain. Mardi de midi à 14h30.
0: Le soir mardi de Djawé. Si midi wa ika tanwe adare.
1: Je voudrais t'inviter pour ce programme spécial.
0: Ndam yilo we bona verdo ani wa de ko pikple pataki ene.
1: Et le vendredi?
0: Le vendredi il est bon Djawé.
1: C'est notre veillée nationale.
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1: En face de l'université d'Abomé Kalavi.
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1: En quittant Carrefour Ita.
0: Et nous mi gosin Carrefour Ita.
1: Entrée dans la 5e vont à droite.
0: Ndam bi vont à
1: je t'en supplie, ce programme est un programme spécial, je t'en supplie. Il faut tout faire pour être là.
0: Et
1: Jésus te bénisse.
0: Jésus ni tonoué.
2: All glory and honor belong to Jesus Christ.
3: Toute gloire et honneur revient à notre Seigneur Jésus Christ.
2: We bless the name of the Lord.
3: Nous bénissons le nom du Seigneur.
2: For the another opportunity endowed upon our life.
3: Pour cette autre opportunité que nous avons reçue.
2: To see another month.
3: Afin de voir ce nouveau mois.
2: In year 2026.
3: Dans l'année 2026.
2: And we believe that.
3: Et nous croyons que
2: we shall see the end of this year with joy.
3: Nous allons voir la fin de cette année dans la joie.
2: In the mighty name of Jesus.
3: Dans le puissant nom de Jésus.
2: Wherever you are listening to this program,
3: où est-ce que vous soyez pour nous écouter,
2: I want you to bow down for a little prayer.
3: Je voudrais que vous vous prosterniez pour une courte prière.
2: Because I know that today shall be the day that you will not see sorrow and problem in your life.
3: Parce que je sais qu'aujourd'hui sera le jour où vous n'allez plus nourrir les problèmes et amertume de votre vie.
2: You will never nurse it again in Jesus.
3: Vous n'allez plus les nourrir au nom de Jésus.
2: Shall we pray?
3: Prions.
2: Father, in the mighty name of Jesus.
3: Père, dans le puissant nom de Jésus.
2: All glory and honor belong to you.
3: Toute gloire et honneur vous revient.
2: Philippiens chapter 4 verse 6 says.
3: Philippiens 4 6 nous dit.
2: Do not be anxious in anything.
3: Ne vous inquiétez de rien.
2: But in prayer and supplication with thanksgiving.
3: Mais par des prières, des supplications et
2: des
3: actions de
2: grâce. Make your requests known unto the Lord.
3: Faites connaître vos besoins à l'Éternel.
2: Thank you, Father.
3: Nous vous remercions, Père.
2: For your shepherd.
3: Pour votre berger.
2: We thank you, O Lord.
3: Nous vous remercions, Seigneur.
2: For your protection.
3: Pour votre protection.
2: We thank you, O Lord.
3: Nous vous remercions, Seigneur.
2: That you will do more.
3: Que vous allez faire plus.
2: If we can have the heart of thanksgiving.
3: Si nous pouvons avoir un cœur d'action de grâce.
2: If we can appreciate what you have done in our life.
3: Si nous pouvons apprécier ce que vous avez déjà fait dans notre
2: Father,
3: vie.
2: Father, receive our thanks in Jesus' name.
3: Père, recevez nos remerciements au nom de
2: As
3: Jésus.
2: As we want to proceed in everything today.
3: Tel que nous voulons continuer en toutes choses aujourd'hui.
2: Let your name be glorified.
3: Que votre nom soit glorifié.
2: And let Satan's kingdom be depopulated.
3: Et que le royaume satanique
2: in
3: soit dépeuplé.
2: In Jesus' name we have prayed.
3: Au nom de Jésus, nous avons prié.
2: Alléluia.
3: Amen.
2: It is time to follow me down to the Holy Bible.
3: Le moment est venu pour me suivre dans la Sainte Bible.
2: Which is scripture.
3: Qui est l'Écriture.
2: Alléluia.
0: Amen.
2: In Psalm 147, verse number 3.
3: Psaume 147, verset 3.
2: He heals the brokenhearted and binds up their wounds. This Alléluia.
0: Amen.
2: Let someone read it for me.
0: Il guérit ceux qui ont le cœur brisé.
2: Yes.
0: Et il panse leurs blessures.
2: Yes, that's what I need.
3: C'est de ça que j'ai besoin.
2: Alléluia.
0: Amen.
2: All glory and honor belong to Jesus.
3: Gloire et honneur revient à Jésus.
2: The theme that God inspired on my heart to share with all of us today
3: le
2: says.
3: Le thème que Dieu a inspiré à mon cœur pour partager avec vous tous nous dit.
2: An invisible wound.
3: Les blessures invisibles.
2: An invisible wound.
3: Les plaies invisibles.
2: When we are talking about invisible wound.
3: Lorsque nous parlons des plaies invisibles.
2: Jesus is ready to heal us.
3: Jésus-Christ est prêt pour nous guérir.
2: But let me go into preamble.
3: Mais permettez-moi d'aller au préambule.
2: What is invisible wound?
3: Qu'appelons-nous des plaies invisibles?
2: I want you to be attentive to
3: Je
2: me.
3: Je voudrais que vous me soyez attentif.
2: An invisible wound is the injury of the

0: inner man caused by painful experiences.
1: Les blessures invisibles sont des plaies intérieures à l'homme qui sont causées par des tourments.
0: It may be the result of rejection.
1: Cela peut être le résultat de la rejection.
0: It may be the result of betrayal.
1: Cela peut être le résultat de trahison.
0: It may be the result of abuse or abandonment.
1: Cela peut être le résultat des injures ou bien de l'abandon.
0: It can be a result of failure and grief, disappointment, false accusation.
1: Cela peut être également le résultat des échecs ou bien des fausses accusations.
0: Alléluia.
1: Amen.
0: Implications.
1: Des implications.
0: Or unanswered prayers.
1: Ou bien des prières non exaucées.
0: Or deep personal loss.
1: Ou bien des pertes personnelles profondes.
0: Listen to me today.
1: Écoutez-moi aujourd'hui.
0: Invisible wound is not a wound that bleeds from the body.
1: Les plaies invisibles ne sont pas des plaies que nous avons sur notre peau.
0: It's not a wound that bleeds from the body.
1: Ce n'est pas des plaies qui coulent de sang du
0: It
1: corps.
0: It is a wound that bleeds from the heart.
1: Ce sont des blessures qui coulent dans le cœur.
0: The soul and the spirit.
1: Dans l'âme et dans l'esprit.
0: A lot of people are passing through the invisible wound today.
1: Plusieurs personnes traversent des plaies invisible aujourd'hui.
0: But in Jesus' name,
1: mais au nom de Jésus,
0: may the Lord set us free.
1: Amen. Que le Seigneur nous libère.
0: Today is your day that God will deliver you.
1: Aujourd'hui, c'est votre jour pour que Dieu vous délivre.
0: If you can accept Jesus as your Lord and your Savior.
1: Si vous pouvez accepter Jésus comme votre Seigneur et Sauveur.
0: It is the pain that hides behind a smile.
1: Ce sont les peines qui sont cachées sous les sourires.
0: It is an pain, invisible wound is a pain that hides behind a smile.
1: Ce sont des peines, les plaies invisibles sont des peines qui sont cachées derrière les sourires.
0: The tears that are shed in secret.
1: Les pleurs, les larmes qui sont coulées dans le secret.
0: Without anybody flogging you.
1: Sans que personne ne vous chicote.
0: But today,
1: mais aujourd'hui,
0: may the Lord give you abundance joy.
1: Amen. Que Dieu vous donne de joie
0: in
1: abondante.
0: Jesus name.
1: Au nom de Jésus.
0: Invisible wound is a burden carried in silence.
1: Les plaies invisibles sont des fardeaux que vous portez dans le silence.
0: Many people appear strong on the outside, while quietly falling apart within.
1: Plusieurs personnes apparaissent fortes, puissantes au dehors, mais à l'intérieur, ils ont déjà perdu une part de leur vie.
0: Hallelujah.
1: Amen.
0: Invisible wound that I'm talking about today.
1: Les plaies invisibles dont je parle aujourd'hui.
0: That many people are passing through.
1: À travers lesquelles plusieurs personnes passent.
0: Without a exclusive of the men of God.
1: Sans l'exclusivité, sans exclure les serviteurs de Dieu.
0: Without the members of the church.
1: Sans exclure les fidèles de l'église.
0: Without the workers in the ministry.
1: Les ouvriers dans le ministère.
0: People are passing through an invisible wound.
1: Plusieurs personnes traversent des plaies invisibles.
0: And many people are in prison because of invisible wound.
1: Et plusieurs personnes sont emprisonnées à cause de ces blessures invisibles.
0: Not by chains.
1: Ce n'est pas par des chaînes.
0: Around their hands.
1: Qui sont à leurs mains.
0: But by the wound within their heart.
1: Mais par des blessures qui sont dans leur cœur.
0: Invisible wound that people carry today, some people have suicide.
1: À cause des blessures invisibles que certaines personnes portent aujourd'hui, ils se sont déjà suicidés.
0: Some people are suicided. Some people kill themselves because of this invisible wound.
1: À cause de ces blessures invisibles, certaines personnes se sont déjà donné la mort, ils se sont suicidés.
0: Some people are ready to die now. As they are hearing me.
1: Certaines personnes sont prêtes maintenant pour se donner la mort au moment où ils sont en train de m'entendre.
0: Some people want to drug themselves because of an invisible wound.
1: D'autres personnes veulent se droguer à cause de ces plaies invisibles.
0: To kill him or herself.
1: Afin de se tuer.
0: But hear me.
1: Mais écoutez-moi.
0: You have to know the type of invisible wound that you are passing through.
1: Vous devez savoir les types de blessures invisibles que vous traversez.
0: Number one.
1: Numéro.
0: Some people are passing through the wound of rejection.
1: Certaines personnes traversent les blessures du rejet.
0: Where they are suffer in the company in some partner with someone. When it is time to enjoy, they reject his or her proposals.
1: Au moment où ils ont souffert avec leur patron dans une société, ou bien ils sont en partenariat avec quelqu'un, et ce partenariat-là a porté des fruits, et au moment d'en jouir, ils reçoivent des rejets.
0: Alléluia.
1: Amen.
0: It caused him or her an invisible wound.
1: Cela crée pour ce dernier des plaies invisibles.
0: Don't kill yourself.
1: Ne vous donnez pas la mort.
0: Come to Jesus.
1: Venez à Jésus.
0: May the Lord show you mercy.
1: Amen. Amen. Que Dieu vous manifeste sa miséricorde.
0: Amen.
2: Amen.
0: Number two.
1: Numéro deux.
0: The wound of betrayal.
1: Les blessures de trahison.
0: People that love, that you love.
1: Ceux-là que vous aimez.
0: People that you call beloved ones.
1: Ceux que vous appelez vos bien-aimés.
0: They betray you.
1: Ils vous ont trahi.
0: Your husband betrayed you.
1: Votre mari vous a trahi.
0: Your wife betrayed you.
1: Votre femme vous a trahi.
0: Your intimacy friend betrayed you.
1: Votre ami intime vous a trahi.
0: Don't kill yourself.
1: Ne vous tuez pas.
0: Human being betray you, not Jesus Christ of Nazareth.
1: C'est l'être humain qui vous a trahi et non Jésus-Christ de Nazareth.
0: Human being a betrayer right from their creation.
1: Depuis sa création, l'être humain est un traître.
0: Alléluia.
1: Amen.
0: Another wound is a wound of abandonment.
1: Une autre plaie, ce sont les plaies de l'abandon.
0: They abandon you.
1: On vous a abandonné.
0: Since your father and your mother have passed away, the family abandon you.
1: Depuis que votre papa et maman ont trépassé, la famille vous a rejeté.
0: All your siblings abandon you.
1: Tous vos frères et sœurs vous ont abandonné.
0: Jesus can never abandon you.
1: Mais Jésus-Christ ne peut jamais vous abandonner.
0: Alléluia.
1: Amen.
0: When you call upon his name.
1: Lorsque vous invoquez son nom.
0: When you are in problem.
1: Dans vos problèmes.
0: He will show you mercy.
1: Il vous manifestera sa miséricorde.
0: In Psalm 50, verse number 15.
1: Dans Psaume 50, verset 15.
0: Psalm 50, verse number 15.
1: Psaume 50,
0: the Bible
1: 15.
0: Make us to understand that call upon me in the time of sorrow. I will deliver thee and you will glorify my
1: La Bible nous fait comprendre d'invoquer l'Éternel au temps de la détresse qu'il nous délivrera et nous allons glorifier son nom.
0: People have abandoned you today.
1: Les gens vous ont abandonné aujourd'hui.
0: Because you don't have money like before to offer them.
1: Parce que vous n'avez plus d'argent comme avant afin de leur donner.
0: Your family have abandoned you today.
1: Votre famille vous a abandonné aujourd'hui.
0: Because you are a breadwinner of that family, but today you have now retirement. They don't want to hear anything from you. They don't want to hear your voice.
1: Parce que c'est vous qui nourrissez cette famille. Mais aujourd'hui, comme vous êtes à la retraite, ils ne veulent plus rien entendre de vous.
0: That is why you said that you want to kill yourself.
1: C'est pour cela que vous avez pris la décision de vous donner la mort.
0: God has given you divine assignment under the sun, not yet abandon you.
1: Le Dieu qui vous a donné une mission divine sur cette terre ne vous a pas encore abandonné.
0: Why can't you cling on him?
1: Et pourquoi vous ne pouvez pas vous accrocher à lui?
0: And see what God will do for you.
1: Et voir ce que Dieu pourra vous faire.
0: Another wound that I'm talking about is a wound of failure in all your endeavor.
1: Une autre plaie dont je parle, ce sont des plaies d'échec dans tout ce que vous entreprenez.
0: God forbid.
1: Loin de là.
0: No more failure in your life again in Jesus.
1: Amen. Amen. Plus d'échec dans votre vie au nom de Jésus.
0: Say amen, let me hear.
1: Amen.
0: In the book of Job.
1: Dans le livre de Job.
0: In chapter 22, verse number 28.
1: Job 22, verset 28.
0: Job chapter 22, verse number 28.
1: Job 22, verset 28.
0: I want to read this verse with you. Wherever you are, open your Bible with me.
1: Où que vous soyez, ouvrez votre Bible avec moi, parce que je voudrais que nous lisions ce verset ensemble.
0: Thou shalt also decree a thing, and it shall be established unto thee. The light shall shine upon thy way. Hallelujah.
1: Amen.
0: Yes.
2: À telle résolution répondra le succès.
0: Yes.

0: aucun de vos enfants ne subira ces problèmes.
1: Father,
0: père,
1: mother,
0: mère,
1: there is hope.
0: Il y a de l'espoir.
1: There is hope.
0: Il y a de l'espoir.
1: We know that you are passing through an invisible wound.
0: Nous savons que vous traversez des plaies invisibles.
1: My brother and my sisters.
0: Mes frères et sœurs.
1: There is hope.
0: Il y a de l'espoir.
1: You will soon get there.
0: Vous allez bientôt y arriver.
1: Miracle is ahead of you.
0: Le miracle est devant vous.
1: Glory is ahead of you.
0: La gloire est devant vous.
1: Why are you crying today?
0: Et pourquoi vous pleurez aujourd'hui?
1: Why you want to jump into the sea to kill yourself?
0: Pourquoi vous voulez sauter à la mer pour vous tuer?
1: Why?
0: Pourquoi?
1: Why can't you come back to Jesus?
0: Pourquoi vous ne pouvez pas revenir à Jésus?
1: When there is life,
0: lorsqu'il y a la vie,
1: there is purpose.
0: Il y a un but.
1: There is purpose.
0: Il y a un but.
1: You haven't finished the race.
0: Vous n'avez pas encore terminé la course.
1: Why you want to kill yourself to finish that race given to you by God?
0: Et pourquoi vous voulez vous tuer afin d'arrêter cette course que Dieu vous a donnée?
1: That is what we call injustice.
0: C'est ce que nous appelons injustice.
1: Injustice.
0: Injustice.
1: You want to kill yourself?
0: Vous voulez vous tuer?
1: Because everything is not normal.
0: Parce
1: again.
0: Que tout n'est plus normal.
1: It will soon be okay.
0: Tout ira bien bientôt.
1: In the mighty name of Jesus.
0: Dans le puissant nom de Jésus.
1: Hear me.
0: Écoutez-moi.
1: Hear another wound.
0: Écoutez une autre plaie.
1: That you are passing through.
0: Par laquelle vous traversez.
1: The wound of shame and guilty.
0: Les plaies de honte.
2: De culpabilité.
1: Alléluia.
0: Amen.
1: The wound of shame.
0: Les plaies de honte.
1: Oh, that shame is too much for you.
0: Cette honte est trop pour vous.
1: Oh, that shame is too big for you.
0: Cette honte est trop grande à supporter.
1: But let me tell you.
0: Mais laissez-moi vous dire.
1: In Romans chapter 10 verse 11.
0: Dans Romains 10, 11.
1: Epistle of Paul to Romans chapter 10 verse 11.
0: L'épître de Paul aux Romains.
1: The Bible makes us understand that whosoever believeth in him shall never be put to shame.
0: La Bible nous a fait comprendre que quiconque croit en lui ne sera point confus.
1: You are the one that allowed the shame to govern your life.
0: C'est vous-même qui avez permis à la honte de vous gouverner.
1: But from today,
0: mais à partir d'aujourd'hui,
1: no more shame.
0: Il n'y a plus de honte.
1: Glory is ahead of you.
0: La gloire est devant vous.
1: In the mighty name of Jesus.
0: Dans le puissant nom de Jésus.
1: Come back to Jesus.
0: Revenez à Jésus.
1: Come back.
0: Revenez
1: to normal position.
0: À la position normale.
1: And it shall be well with you.
0: Et tout ira bien pour vous.
1: Don't let anything distract you.
0: Ne laissez rien vous distraire.
1: Jesus loves you.
0: Jésus vous aime.
1: Jesus is the king of all kings.
0: Jésus-Christ est le roi des
1: Jesus
0: rois.
1: Is the president of all presidents.
0: Il est le président des présidents.
1: Jésus is the wiser of all wisest.
0: Est le plus sage des sages.
1: Alléluia.
0: Amen.
2: Amen.
1: Come to Jesus.
0: Revenez à Jésus.
1: And it shall be well with
0: et
1: you.
0: Et tout ira bien pour vous.
1: Another shame.
0: Une autre honte.
1: That we call invisible wound.
0: Que nous appelons plaie invisible.
1: Is the wound of promise and fail.
0: Ce sont les plaies de promesses non tenues.
1: People are promising you, they are not realizing it. It's not materialized. It wasn't.
0: Les gens vous font des promesses, mais ils ne les accomplissent pas, ils ne les matérialisent pas.
1: Why?
0: Mais pourquoi?
1: You need Jesus.
0: Vous avez besoin de Jésus.
1: You need the Son of God.
0: Vous avez besoin du Fils de Dieu.
1: Call upon His name.
0: Invoquez son nom.
1: No more setback in your life.
0: Amen. Il n'y aura plus de régression dans
1: Glory
0: votre vie.
1: Glory will appear.
0: La gloire apparaîtra.
1: In your life.
0: Dans votre vie.
1: Nobody can put you to shame anymore.
0: Personne ne pourra vous honnir.
1: People that promise you and are not fulfill it.
0: Ceux qui vous ont fait des promesses et n'ont pas accompli.
1: You will soon become a donor in their presence.
0: Vous allez devenir bientôt des donateurs devant eux.
1: You will never be in the camp of beggars anymore.
0: Vous ne serez plus parmi ceux qui quémandent.
1: In the mighty name of Jesus.
0: Dans le puissant
2: Amen.
0: Nom de Jésus.
1: You will have in abundance.
0: Vous Amen. En aurez en abondance.
1: You will make it in life.
2: Amen.
0: Vous accomplissez.
1: Your glory shall rise and speak.
0: Amen. Votre gloire va se lever et briller.
1: Say Amen.
2: Amen.
1: Another wound.
0: Une autre plaie.
1: Invisible wound is of the family pattern.
0: Ce sont les
1: inherited.

0: importance.
1: Les malédictions héréditaires de la famille.
0: That's what we call family pattern. What happened to your father have started, you have been feeling it. Hallelujah.
1: Amen.
0: What happened to your mother has started reflect in your life. You need Jesus. So, and you don't talk with anybody. You don't share it with anybody. Hallelujah.
1: Amen. Ce qui est arrivé à votre père est en train de se manifester dans votre vie. Ce qui est arrivé à votre mère est en train de se manifester dans votre vie. Et vous n'en parlez à personne.
0: Talk to Jesus.
1: Parlez à Jésus.
0: He will find solution to it.
1: Il trouvera des solutions.
0: Jesus is a solution to all problems.
1: Jésus-Christ est la solution de tous les problèmes.
0: God have given him the name that above other names.
1: Dieu lui a déjà donné le nom qui est au-dessus de tous les noms.
0: In the name of Jesus, all knees shall bend.
1: Dans le nom de Jésus, tout genou fléchira.
0: So shall it be for
1: Amen.
0: Me.
1: Amen. Qu'il en soit. Amen. Ainsi pour moi et pour vous.
0: In Jesus' name.
1: Au nom de Jésus.
0: There's another invisible wound.
1: Il y a une autre plaie invisible.
0: It's a wound of disappointment.
1: C'est des plaies de découragement, de déception.
0: Disappointment.
1: De déception.
0: In your life.
1: Dans votre vie.
0: People are doing the same thing that you are doing once, but you have tried it four times. There is no result.
1: Les gens sont en train de faire ce que vous avez fait. Ils ont fait une seule fois et ça a marché. Mais vous avez essayé quatre fois, mais pas de résultat.
0: But this year,
1: mais cette année,
0: is your year of glory.
1: C'est votre année de gloire.
0: That invisible wound, the blood of Jesus, will erase it from your life.
1: Cette plaie invisible, le sang de Jésus va l'évacuer de votre corps.
0: Say amen.
2: Amen.
0: It shall be well with you.
2: Amen.
0: Another wound,
1: une autre plaie,
0: in your life,
1: dans votre vie.
0: Hallelujah.
1: Amen.
0: Is losing of precious things.
1: C'est la perte des choses précieuses.
0: You are losing precious things in
1: vous
0: your life.
1: Perdez des choses précieuses de votre vie.
0: In your life.
1: De votre vie.
0: But from today,
1: mais à partir d'aujourd'hui,
0: you shall never encounter setback in your life again.
1: Vous n'allez plus avoir de régression dans votre vie.
0: You shall never lose the precious thing in your
1: vous
0: life.
1: Vous n'allez plus Amen. Perdre des choses précieuses de votre
0: you
1: vie.
0: You will never lose any of your children.
1: Vous n'allez Amen. Pas perdre l'un de vos enfants.
0: In the mighty name of Jesus.
1: Dans le puissant nom de Jésus.
0: You will never lose your spouse.
1: Vous n'allez pas Amen. Perdre votre conjoint ou conjointe.
0: You will never lose your father and your mother.
1: Vous n'allez Amen. Pas perdre votre père et votre mère.
0: In the mighty name of Jesus.
1: Dans le puissant Amen. Nom de Jésus.
0: Today,
1: aujourd'hui,
0: we have anointing service.
1: Nous avons notre culte d'onction.
0: We have to pray. God said we should pray against invisible wounds.
1: Dieu a dit que nous devons prier contre les plaies invisibles.
0: When people are receiving that anointing,
1: au moment où les gens seront en train de recevoir cette onction,
0: the ministers in charge will pray. All the invisible wounds in your life today, pack your load and quit.
1: Le serviteur de Dieu qui dirige la paroisse doit priez pour que les blessures invisibles puissent ramasser leur bagage et quitter la vie des
0: People
1: gens.
0: Have losing money.
1: Les gens ont déjà perdu d'argent.
0: Houses.
1: Des maisons.
0: Glory.
1: Des gloires.
0: Power.
1: Des puissances.
0: Position.
1: Des positions.
0: In, but from today.
1: Mais à partir d'aujourd'hui.
0: Oh, double portion.
1: Double portion.
2: Amen.
0: Shall locate you.
1: Amen. Vous localisera.
0: In the mighty name of Jesus.
1: Dans le puissant nom de Jésus.
0: Wait and see what God will do.
1: Attendez pour voir ce que Dieu fera.
0: Glory be to God in the highest.
2: Hallelujah.
0: Another invisible wound.
1: Une autre plaie invisible.
0: We call it unanswered expectations.
1: Nous appelons cela ce que vous espérez et qui n'est pas venu en accomplissement.
0: Hallelujah.
1: Amen.
0: And you have spent a lot of time.
1: Oh, vous avez perdu assez de temps.
0: It can be
1: ça peut être
0: fruit of womb.
1: Le fruit des entrailles.
0: It can be
1: ça peut être
0: new job.
1: Un nouveau emploi.
0: It can be appointment letter.
1: Ça peut être une lettre d'embauche.
0: It can be visa. to travel out.
1: Ça peut être un visa pour pouvoir voyager.
0: It can be your good health.
1: Ça peut être votre santé.
0: They have tried in hospitals.
1: Ils ont essayé à l'hôpital.
0: All the physicians have tried.
1: Tous les docteurs ont essayé.
0: But there is no changes in
1: mais vous n'avez pas senti de changement dans
0: but
1: votre vie.
0: Let me tell you,
1: mais laissez-moi vous dire.
0: The great physician is here.
1: Le grand physicien est là.
0: His name is Jesus Christ of Nazareth.
1: Son nom est Jésus-Christ de Nazareth.
0: He said in his word,
1: il a dit dans sa parole.
0: In Matthew chapter 11 verse number 28.
1: Dans Matthieu 11, 28.
0: Let's hear what Jesus says.
1: Allons écouter ce que Jésus-Christ a dit.
0: 11:28.
1: Matthieu 11, 28.
0: Hallelujah.
2: Amen.
0: Verse number 28. Come unto me, all ye that labor and are heavy laden, I will give you rest. Say amen.
1: Amen.
0: I claim it.
2: Je le reçois.
0: Yes, let someone read it with me.
3: Venez à moi.
0: Yes.
3: Vous tous qui êtes fatigués, chargés.
0: Uh-huh.
3: Et je vous donnerai du repos. Amen.
0: Amen. Can someone say amen?
1: Amen. Amen.
0: From today,
1: à partir d'aujourd'hui,
0: you are free.
1: Vous êtes libéré.
0: From problem.
1: Amen. Des problèmes.
0: You are free.
1: Vous êtes libéré.
0: You are free from that evil body.
1: Vous êtes
2: Amen.
1: Libéré de ces fardeaux maléfiques.
0: That you are carrying all over.
1: Que vous transportez partout.
0: For many years.
1: Depuis plusieurs années.
0: In your family.
1: Dans votre famille.
0: May the Lord intervene.
1: Que Dieu intervienne.
0: And set you free.
1: Et vous libère.
0: In your ministry.
1: Dans votre ministère.
0: Those that receive the genuine call.
1: Ceux qui ont reçu l'appel authentique.
0: But you have tried.
1: Mais vous avez essayé.
0: No changes.
1: Et il n'y a pas de changement.
0: You preach.
1: Vous avez prêché.
0: You go house to house, hospital to hospital, market to market. People don't want to hear you.
1: Vous avez parcouru les maisons, les hôpitaux, les marchés, mais personne ne veut vous entendre.
0: That is the problem you are facing.
1: Ce sont les problèmes auxquels vous faites face.
0: All the wound of an answer expectation today, I set you free from that wound.
2: Amen.
1: Toutes les plaies invisibles qui proviennent de la non-accomplissement de ce que vous espérez, je les guéris aujourd'hui au nom de Jésus.
2: Amen.
0: Some invisible wounds are so deep that people no longer cry.
1: Il y a certaines plaies invisibles qui sont tellement profondes et que personne ne peut en pleurer.
0: People have accepted it like that.
1: Et ils l'ont accepté comme ça.
0: They simply become emotional norm in your life. Emotional norm. Something that you have accepted and nothing like that.
1: Ces plaies invisibles sont devenues des choses émotionnelles que vous avez acceptées comme ça dans votre vie.
0: Alléluia.
2: Amen. Amen.
0: But when the invisible wound starts to govern your life,
1: mais lorsque les plaies invisibles commencent par gouverner votre vie,
0: and you have accepted it like that,
1: et vous acceptez cette situation comme ça,
0: it changes the way people think.
1: Cela changera la manière dont vous allez penser.
0: You won't think like human being again.
1: Vous n'allez plus penser comme un être humain.
0: Anywhere people find you,
1: n'importe où les gens vous trouveront,
0: you will have every time be in trance.
1: Vous serez en trance.
0: People will think that you are seeing something from another realm.
1: Les gens vont penser que vous êtes en train de voir quelque chose dans un autre règne.
0: They won't know that invisible wound have traumatized you. Change the way you are thinking.
1: Ils ne sauront pas que ce sont les plaies invisibles qui vous ont traumatisé et qui ont changé la manière dont vous pensez.
0: Number two.
1: Numéro 2.
0: It changed the way you love.
1: Cela va changer la manière dont vous aimez.
0: You won't love your spouse like before.
1: Vous n'allez plus
0: friend.
1: Aimer votre conjoint ou conjointe comme avant. Vous n'allez plus aimer vos amis comme avant.
0: You will have hot tempered every time.
1: Vous serez la tension à tout moment.
0: Because
1: parce que
0: oh The invisible wound have traumatized you.
1: Les plaies invisibles vous ont déjà traumatisé.
0: Have touched your medulla oblongata.
1: Ils ont déjà touché votre cerveau.
0: Have touched your brain.
1: Ils ont déjà touché votre cerveau.
0: Now your brain is not set you anymore.
1: Maintenant votre cerveau n'est plus normal.
0: You will have it in mind whether you will run. Et and nobody sees you anymore.
1: Vous aurez dans votre pensée que vous êtes en train de courir. Or, personne ne vous pourchasse.
0: Alléluia.
1: Amen. Amen.
0: Because
1: parce que
0: this problem is too much.
1: Ces problèmes sont de trop.
0: For you to carry.
1: À supporter.
0: Bring that burden to Jesus.
1: Mais amenez ces fardeaux à Jésus.
0: Jesus can help you to carry.
1: Jésus peut vous aider à les porter.
0: He have helped me to carry my burden for many years.
1: Il m'a aidé en me soutenant pas porter mes fardeaux pendant plusieurs années.
0: Alléluia.
4: Amen.
0: The first time I stand on the altar to preach is 1987.
1: La première fois où je me tenais sur l'autel pour prêcher, c'est 1987.
0: I was in secondary school then.
1: J'étais au cours secondaire.
0: Alléluia.
4: Amen.
0: Nearly to finish.
1: Proche de terminer.
0: Alléluia.
4: Amen.
0: The first time.
1: La première fois.
0: But Jesus helped me to carry that body.
1: Mais Jésus-Christ m'a aidé à tenir ce fardeau.
0: Because there is a prophecy over my life.
1: Parce qu'il y a une prophétie sur ma vie.
0: Hallelujah.
4: Amen.
0: My name is Apostle Joseph Oluwasola.
1: Mon nom c'est Adeniran Apôtre Abiodun. Joseph Oluwasola Adeniran Abiodun.
0: Hallelujah.
4: Amen.
0: The founder of Wisdom of God in Christ Church Worldwide.
1: Le fondateur de l'Église de Sagesse de Dieu en Christ International.
0: Hallelujah.
4: Amen.
0: Hear me.
1: Écoutez-moi.
0: There is many invisible wound that I also am nursing.
1: Il y a plusieurs plaies invisibles que moi-même je nourris.
0: Alléluia.
4: Amen.
0: But Jesus.
1: Mais Jésus.
0: Is available for me anytime.
1: Il est disponible pour moi à tout moment.
0: The Jesus Christ I'm talking about.
1: Jésus-Christ dont je parle.
0: Can do it for you also.
1: Peut faire pour vous aussi.
0: It's available.
1: Il est disponible.
0: Join me tomorrow by 12.
1: Joignez-vous à moi demain à partir de midi.
0: At our headquarters at Papa
1: Souleré. À notre siège à Papa Souleré.
0: Hallelujah.
1: Amen.
0: Glory be to God in the highest.
1: Gloire à l'Éternel dans les cieux.
0: You won't show love to anybody again.
1: Vous n'allez plus manifester de l'amour envers
0: qui
1: que ce soit.
0: You will squish your eyes.
1: Vous allez renfroyer le visage.
0: Every time.
1: À tout moment.
0: People will say, what is wrong? You will smile, nothing.
1: Les gens vont vous demander, mais qu'est-ce qui se passe? Et
0: but,
1: pas un sourire, vous allez dire
0: rien. But you are passing through fire.
1: Mais vous traversez le feu.
0: But Jesus is with you.
1: Mais Jésus-Christ est avec vous.
0: As it is written in Isaiah.
1: Tel qu'il est écrit en Isaïe.
0: Jesus is with you.
1: Jésus-Christ
0: when
1: est avec
0: vous. When
1: you are
0: passing
1: vous.
0: Through the river.
1: Lorsque vous traverserez la rivière.
0: No, river can never carry you.
1: La rivière ne pourra pas vous emporter.
0: In Jesus' name.
1: Au nom de Jésus.
0: Three Hebrews.
1: Les trois Hébreux.
0: Oh, passing, they pass through the fire.
1: Ils ont traversé le feu.
0: Oh, that fire not hurt them.
1: Mais ce feu ne leur a fait aucun mal.
0: Who is telling you?
1: Et qui est en train de vous dire?
0: That you will die.
1: Que vous allez mourir.
0: In that fire.
1: Dans ce feu.
0: In Jesus' name.
1: Au nom de Jésus.
0: Come out.
1: Sortez.
4: Amen.
0: In the mighty name of Jesus.
1: Dans le puissant nom de Jésus.
0: And live long again.
1: Et Amen. Vivez longtemps.
0: In Jesus' name.
1: Au nom Amen. De Jésus.
0: Number 3.
1: Numéro 3.
0: Number 4.
1: Numéro 4.
0: Okay, number 3. It's changed the way you trust. You won't trust people anymore.
1: Cela va changer la manière dont vous avez confiance aux gens. Vous n'allez plus avoir confiance à qui que ce soit.
0: You won't trust anybody.
1: Vous n'aurez plus confiance.
0: Because of an invisible wound.
1: À cause de ces plaies invisibles.
0: You won't trust anybody.
1: Vous n'allez plus avoir confiance à qui que ce soit.
0: Because
1: parce que
0: you have experienced it.
1: Vous l'avez expérimenté.
0: But you will trust people through their character.
1: Mais vous allez faire confiance aux gens à travers leur caractère.
0: You will look at them.
1: Vous allez les observer.
0: Alléluia.
1: Amen.
0: And you will trust them.
1: Vous allez avoir confiance en eux.
0: Glory be to God
4: Alléluia.
0: In the highest.
1: Gloire à l'Éternel dans les cieux.
0: But trust Jesus Christ of Nazareth.
1: Mais ayez confiance en Jésus-Christ. Ayez confiance.
0: In the name of Father and the Son, Holy Spirit.
1: Au nom du Père, du Fils et du Saint-Esprit.
0: They shall never let you down.
1: Ils ne vont jamais vous laisser pour compte.
0: Alléluia.
1: Amen.
0: It changed the way you pray.
1: Cela va changer la manière dont vous priez.
0: You won't pray like before.
1: Vous n'allez plus prier comme avant.
0: You will abandon the brethren in prayer. You won't come to church. You will say invisible wound that you are passing through. We never allow you to come to church. You are settled something. You don't want the debtor to cash you. Hallelujah.
1: Amen. Vous n'allez plus prier de la même manière. Vous allez abandonner les bien-aimés et vous allez abandonner même le fait de venir à l'église. Vous n'allez plus fréquenter les églises parce que vous serez en train de vous dire que ces blessures incurables vous font porter des charges, des fardeaux que vous ne pouvez pas supporter et que vous ne pouvez pas être arrêté par un créancier.
0: Alléluia.
1: Amen.
0: Job's wife said.
1: Et la femme de Job a dit.
0: You want to continue your integrity?
1: Tu veux continuer dans ton intégrité?
0: See what happened to you.
1: Regarde ce qui t'est arrivé.
0: You, my husband.
1: Toi, mon mari.
0: Don't pray again.
1: Ne prie plus.
0: Curse God and die.
1: Maudit Dieu et meurs.
0: You are the first person that problem will engulf his life.
1: Est-ce toi la première personne dont les problèmes gouvernent leur vie?
0: We haven't seen something like this before.
1: Nous n'avions jamais vu quelque chose de pareil.
0: In Job chapter 2, verse number 9.
1: Dans Job 2, verset 9.
0: Oh, that woman entertained discouragement.
1: Cette femme s'est laissée au découragement.
0: That this invisible wound is too much.
1: Que ces plaies invisibles sont trop.
0: Oh, I can't continue like this.
1: Qu'elle ne peut plus continuer comme ça.
0: You, my husband.
1: Toi, mon mari.
0: If you want to continue, continue.
1: Si tu veux continuer, continue.
0: But I pray.
1: Mais je prie.
0: From today.
1: À partir d'aujourd'hui.
0: It shall be well with you.
1: Amen. Tout ira bien.
0: Job chapter 2, verse number 9. Let someone read it.
3: Sa femme lui dit,
0: yes.
3: Tu demeures ferme dans ton intégrité.
0: Yes.
3: Maudit Dieu, amen.
0: Hallelujah.
4: Amen.
0: Glory be to God in the highest.
1: Gloire à l'Éternel dans les cieux.
0: People are advising you today.
1: Les gens sont en train de vous donner des conseils aujourd'hui.
0: They are advising you.
1: Ils vous donnent des conseils.
0: Why can't you leave God and follow us?
1: Vous ne pouvez pas abandonner Dieu et les suivre pour aller quelque part.
0: Oh, he will find solution to your problem.
1: Ils trouveront solution à votre problème.
0: Oh, they want to kill you.
1: C'est parce qu'ils veulent vous tuer.
0: When your time is already approach.
1: Lorsque votre temps s'approche,
0: you will see different type of proposals.
1: Vous verrez plusieurs personnes qui vous feront des propositions.
0: Alléluia.
1: Amen. Amen.
0: You.
1: Vous.
0: You need to look for the face of God.
1: Vous devez aller rechercher la face de Dieu.
0: If you stumble on their corny way.
1: Si vous succombez sur leur mauvaise voie.
0: You will suffer a lot.
1: Vous allez trop souffrir.
0: May the Lord protect you.
1: Que Dieu vous protège.
0: But my advice, my proposal for you.
1: Mais mon conseil pour vous.
0: Let's quickly go to Luke chapter 4, verse 18.
1: Allons rapidement dans Luc 4, verset 18.
0: Verse 18b. He has sent me to heal the brokenhearted. That's Jesus. Luke chapter 4, verse 18.
4: Jésus lui.
0: He has sent me. 18b.
3: Il m'a envoyé pour guérir ceux qui ont le cœur brisé.
0: That's my proposal. My
1: c'est mon conseil.
0: If you can follow Jesus.
1: Si vous pouvez suivre Jésus.
0: It is well with you.
1: Tout ira bien pour vous.
0: In Jesus' name.
1: Au nom de Jésus.
0: This is where I'm going to stop today.
1: C'est là où je vais m'arrêter
0: Don't
1: aujourd'hui.
0: Forget.
1: N'oubliez pas.
0: We have anointing service in all our branches worldwide.
1: Sur toutes nos paroisses, partout dans le monde, nous avons le culte d'onction.
0: By 6 p.m. today.
1: De 18h aujourd'hui.
0: Also.
1: Également.
0: Tomorrow,
1: demain,
0: we have great physician.
1: Nous avons le grand guérisseur.
0: We have it in the afternoon at our headquarters.
1: Nous l'avons dans la à midi sur notre, à notre siège.
0: I have to be there.
1: Je serai là.
0: With anointed men and women of God.
1: Avec des hommes et des femmes oints de l'Éternel.
0: With all our deacons and all our workers.
1: Tous nos diacres et nos ouvriers.
0: But in the evening,
1: mais le soir,
0: people that they are far from headquarters,
1: ceux qui sont un peu loin

0: du siège.
1: All the ministers of God will receive anointing to do it. They have to come and receive that anointing to do it.
0: Tous les serviteurs
1: to execute Dieu. What God says we should do for the members in the evening.
0: Tous les serviteurs de Dieu qui sont sur ces paroisses doivent venir prendre l'onction afin de le faire également pour les fidèles le soir.
1: In all our branches,
0: sur toutes nos paroisses,
1: outlets, in Jesus' name.
0: Partout au nom de Jésus.
1: Alléluia.
0: Amen.
1: And on Friday, this coming Friday,
0: et le vendredi prochain,
1: we have Fiji.
0: Nous avons notre veillée.
1: But our Fiji is not Idano.
0: Mais notre veillée n'est pas jusqu'au matin.
1: It's from 7 p.m. to 11:30 p.m. in the evening. At Kalavi. Kalavi.
0: C'est de 19h à 23h30 à Kalavi.
1: May the Lord bless you.
0: Que Dieu vous bénisse.
1: And after we finish, you have to go back home.
0: Et si nous finissons, vous pouvez rentrer.
1: God bless you.
0: Que Dieu vous bénisse.
1: Wherever you are hearing us on radio,
0: où est-ce que vous soyez pour nous écouter à la radio,
1: I will give you my number.
0: Je vous donnerai mon numéro.
1: I don't want you to kill yourself.
0: Je ne voudrais pas que vous vous tuiez.
1: But
0: mais,
1: only what you can do is to send me a message.
0: La seule chose que vous pouvez faire est de m'envoyer de messages.
1: Your voice note.
0: Ou bien un message vocal.
1: With your name.
0: Et votre nom.
1: I will pray with you.
0: Je prierai pour vous.
1: If you want to see me tomorrow.
0: Si vous voulez me voir demain.
1: Because after the great physician.
0: Parce que après le programme du grand guérisseur.
1: Is free of charge for counseling and prayer.
0: C'est gratuitement qu'on reçoit.
1: Don't let anybody brainwash you. It's free of charge.
0: Ne laissez personne vous faire le lavage de cerveau. C'est gratuit.
1: If you want to see me tomorrow.
0: Si vous voulez me voir demain.
1: That you are tired of this life.
0: Que vous êtes fatigué de ce monde.
1: Please.
0: S'il vous plaît.
1: Send me a message with your name.
0: Envoyez-moi un message accompagné de votre nom.
1: Voice note or message.
0: Message écrit ou bien un message vocal.
1: I will receive you.
0: Je vous recevrai.
1: I promise.
0: Je vous fais la
1: and
0: promesse.
1: It shall be well with you.
0: Et tout ira bien pour vous.
1: You can reach us on radio.
0: Vous pouvez nous joindre.
1: But the number you will use is my direct line. It's 01.
0: Mon numéro que vous pouvez utiliser est 01
1: 96
0: 96
1: 12
0: 12
1: 30
0: 30
1: 73
0: 73
1: 01
0: 01
1: 96
0: 96
1: 12
0: 12
1: 30
0: 30
1: 73
0: 73.
1: Send your message.
0: Envoyez votre message.
1: I will receive you.
0: Je vais vous recevoir.
1: Tomorrow it shall be well. But you can reach us on radio.
0: Mais vous pouvez nous joindre à la radio
1: here. On the 01,
0: sur le 01,
1: 21, 31, 45, 32. 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
1: For prayer.
0: Pour la prière.
1: Allô.
2: Hello, Daddy.
1: Emma Kassan, mommy. English avec Solene at French. Okay, you are welcome, mommy.
0: Vous êtes la bienvenue, maman.
1: Okay, what do you want? What do you want God to do for you?
0: Qu'est-ce que vous voulez que Dieu vous fasse?
1: Okay, shall we pray? Okay, shall we pray?
0: Prions.
1: Father, in the mighty name of Jesus.
0: Père, dans le puissant nom de Jésus.
1: Your divine assignment under the sun.
0: Votre mission divine sur cette terre.
1: Shall never be useless.
0: Ne sera jamais inutile.
1: It shall come to fulfillment.
0: Cela s'accomplira.
1: So shall it be.
0: Qu'il en soit ainsi.
1: In Jesus' name.
0: Au nom de Jésus.
1: God bless you, ma.
0: Que Dieu vous bénisse, maman.
1: Okay, bye bye. Alléluia.
0: Amen.
1: Yes, 01-21-31-45-31-45-32. 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
1: Hello.
3: What's up?
1: Oui, bonsoir.
3: How do you tell us in
1: Okay. Father, in the mighty name
0: dans
1: of
0: le
1: Jesus,
0: puissant nom de Jésus.
1: I commit your daughter to your hand.
0: Je remets votre fille entre vos
1: from
0: mains.
1: From today,
0: à partir d'aujourd'hui,
1: it is well with you.
0: Tout ira bien pour vous.
1: In Jesus' name, I pray.
0: Au nom de Jésus.
1: Okay, bye bye.
0: Au revoir.
1: Maman, try to come tomorrow.
0: Maman, essaye de venir demain.
1: Alléluia.
4: Amen.
1: We are nearly to finish now.
0: Nous sommes presque à la fin maintenant.
1: On radio.
0: Sur la radio.
1: And I believe that my God.
0: Et j'ai la foi que mon Dieu.
1: Have answered our prayer.
0: A exaucé nos prières.
1: You shall never die in that invisible wound in Jesus.
0: Vous n'allez pas mourir dans cette plaie invisible au nom de Jésus.
1: Hello. Hello, ma. Oh, we are using English and French today. Oh, yes, you are welcome, ma. Father, in the mighty name of Jesus.
0: Père, dans le puissant nom de Jésus.
1: I commit your daughter to your hand.
0: Je remets votre fille entre vos mains.
1: Go and prosper.
0: Allez prospérer.
1: From today,
0: à partir
1: d'aujourd'hui, no more setback in your life.
0: Plus de régression dans votre vie.
1: In Jesus' name, we
0: have
1: prayed. Au
0: nom de Jésus, nous avons prié.
1: Alléluia.
0: Amen.
1: God bless you.
0: Que Dieu vous bénisse.
1: You can watch us on TikTok.
0: Vous pouvez nous regarder sur TikTok.
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1: Alléluia.
4: Amen.
1: Again.
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1: You can watch it.
0: Vous pouvez regarder.
1: May the Lord bless you.
0: Amen. Que Dieu vous bénisse.
1: We are nearly to finish now.
0: Nous sommes proches de
1: on
0: la
1: radio.
0: Fin.
1: But this evening, we have
0: soir,
1: anointing service.
0: Nous avons le culte d'onction.
1: Father, in the mighty name of Jesus.
0: Père, dans le puissant nom de
1: we
0: Jésus.
1: We thank you for your word.
0: Nous vous remercions pour votre parole.
1: We thank you, O Lord.
0: Nous vous remercions, Seigneur.
1: That all your children that hears you.
0: Pour tous vos enfants qui vous ont écouté.
1: Uncommon miracles have started in their life.
0: Les miracles inhabituels ont commencé dans leur vie.
1: Father, receive our thanks in Jesus'
0: name. Reçois nos remerciements au nom de Jésus.
1: I pray for Radio Tokpa.
0: Je prie pour la Radio Tokpa.
1: From the boss to the junior ones.
0: De leur patron jusqu'au
1: dernier employé.
0: It shall
1: be well with you. Amen.
0: Il ira bien pour vous.
1: I pray with all my collaborators.
0: Je prie pour
1: the ministers of God, the coordinators. It shall be well with you.
0: Amen.
1: It is well with you.
0: Amen.
1: In Jesus' name we have prayed.
0: Au nom de Jésus, nous avons prié.
1: Bye bye.
0: Au revoir.

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0: Allô?
1: Oui, Sly, c'est Ange Série.
0: Ah, c'est toi. Comment tu vas? Ça fait longtemps, hein?
1: Oui, ma chérie, je vais bien. Mais j'ai appris une nouvelle, là, que tu as divorcé, c'est vrai?
0: Ah, d'accord. C'est pour ça que tu m'appelles, hein?
1: Ah, c'est à quelle heure?
0: T'inquiète pas. Tout va bien, ma chérie. Tout va bien. Merci.
2: Momo Wang and the bitch.
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1: 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André.
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